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1: Bonjour à tous, voici ce que l'on surveille pour vous dans l'actualité. Mark Carney a rencontré le prince héritier Mohamed Ben Salman en Arabie Saoudite jeudi. De nouveaux affrontements entre les États-Unis et l'Iran, Téhéran a riposté au cours des dernières heures contre les bases américaines installées dans les pays alliés de Washington dans la région. Et après une croissance marquée ces dernières années, la progression de la population du Québec devrait ralentir au cours des prochaines années. Au sport, les Red Sox jouent ce soir contre les Mets de New York. Plus détaillé d'autres nouvelles dans une trentaine de minutes.
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1: Les prévisions du temps pour Montréal et la grande région métropolitaine aujourd'hui, vendredi, c'est un ciel variable, donc une alternance soleil-nuages. On prévoit un faible risque d'averse, seulement 30 % en après-midi, maximum prévu de 28, un humidex à 30. Dégagement prévu tard ce soir, minimum la nuit prochaine de 18. On prévoit un magnifique week-end à l'horizon. Demain, samedi, c'est ensoleillé, maximum de 27. Le soleil toujours présent pour la journée de dimanche, maximum de 29. Le début de la semaine prochaine va bien s'amorcer également avec toujours du temps ensoleillé, maximum de 31. Et mardi, on prévoit une alternance soleil-nuages. On pourrait atteindre un mercure de 33 degrés mardi. CNV Météo à la 30e minute de l'heure.

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1: Bonjour à tous, bon vendredi, ici Louis-Martin Nichols, bienvenue à notre antenne. Le premier ministre du Canada, Mark Carney, a rencontré le prince héritier Mohamed Ben Salman en Arabie Saoudite hier jeudi dans le but d'approfondir les échanges commerciaux et les investissements bilatéraux après des années de tensions diplomatiques entre les deux pays. Ce voyage, le premier d'un dirigeant canadien au pays depuis 26 ans, a également permis à M. Carney de rencontrer des chefs d'entreprise à Jeddah, ville portuaire de la Mer Rouge. Jeff Stainer, président du Conseil d'affaires Canada-Arabie Saoudite, a d'ailleurs déclaré aux journalistes que la visite de M. Carney dans le Royaume constitue un moment fort pour les relations entre les deux pays. Le gouvernement du Québec annonce que les camionneurs ontariens qui ont moins de 2 ans d'expérience et qui souhaitent obtenir un permis québécois devront dès jeudi se soumettre à un examen pratique, un effort afin de restreindre le phénomène des chauffeurs Inc. Dans un communiqué, Québec indique que cette mesure temporaire est une réponse au rapport du vérificateur général de l'Ontario du printemps dernier, qui a soulevé que la formation des camionneurs dans cette province fait défaut. Si ces chauffeurs qui souhaitent s'établir au Québec échouent 2 fois, la Société de l'assurance automobile du Québec pourrait les obliger à suivre la formation obligatoire. Après une croissance marquée ces dernières années, la progression de la population au Québec devrait ralentir au cours des prochaines années. La réduction attendue de l'immigration temporaire, en plus de la baisse des naissances et du vieillissement de la population, pourrait entraîner une baisse démographique de 0,6% selon les dernières données de l'Institut de la statistique du Québec, des projections qui ont peu changé par rapport à celles qui avaient été publiées en 2025. De nouveaux affrontements ont éclaté entre les États-Unis et l'Iran, Téhéran ripostant au cours des dernières heures contre les bases américaines installées dans les pays alliés de Washington dans la région et accusant ses ennemis de vouloir perturber l'inhumation du guide suprême, l'ayatollah Ali Khamenei. Cette reprise des hostilités les plus importantes depuis la signature le 17 juin par les deux belligérants d'un fragile protocole d'accord venu entériner le cessez-le-feu d'avril fait donc craindre un retour à un conflit d'ampleur importante. Et l'homme d'affaires Luc Poirier vient d'acquérir l'immense site industriel de l'usine de pneus Goodyear de Salaberry de Valleyfield pour la modique somme de 29,5 millions. L'investisseur bien connu du public québécois a confirmé l'information au Journal de Montréal jeudi, précisant avoir été en négociation avec Goodyear depuis octobre 2025. Et au sport, au baseball, les Red Sox de Boston affrontent à compter de ce soir 19h15 les Mets de New York. Voilà ce qui complète notre bulletin d'information, les manchettes CNV à la 45e minute de l'heure.
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1: D'abord au hockey, Brett Bérard a accepté une nouvelle entente avec le Canadien de Montréal. Bérard avait été obtenu des Rangers de New York en retour du défenseur William Trudeau le 26 juin dernier. Il a donc accepté un contrat d'une saison à deux volets dans l'organisation du Canadien. Bérard touchera un salaire de 850 000 $ s'il joue dans la Ligue nationale et de 175 000 s'il joue dans la Ligue américaine. Toujours au hockey, Ellie Wickenheiser et les Maple Leafs de Toronto se séparent après que la légende du hockey eut passé 8 saisons au sein de la direction de l'équipe de la LNH. Ellie Wickenheiser avait été nommée directrice générale adjointe des Maple Leafs en juillet 2022. Dans une publication sur Instagram hier, Wickenheiser a expliqué que cette décision faisait suite à plusieurs discussions avec le nouveau directeur général des Maple Leafs, John Chayka. Toujours au hockey, d'ailleurs, les Ducks d'Anaheim ont annoncé jeudi avoir régalé l'offre hostile faite par les Flyers de Philadelphie au joueur de centre Leo Carlson. Et le Canadien McLean Celebrini a franchi jeudi une nouvelle étape marquante de sa saison exceptionnelle 2025-26 en remportant le titre du joueur de l'année décerné par la Fédération internationale de hockey sur glace. Au tennis, Karolina Muchová, 9e mondiale, et sa compatriote Linda Noskova, 12e, ont assuré jeudi à leur pays un 3e trophée en 4 ans à Wimbledon en éliminant l'Américaine Coco Gauff, 7e, et l'Ukrainienne Marta Kostyuk, 13e, en demi-finale. Et finalement, au baseball, victoire hier des Red Sox 2-1 contre les White Sox de Chicago. Les Red Sox qui vont désormais affronter les Mets de New York à compter de ce soir à 19h15. Et les Blue Jays de Toronto jouent à 21h40 contre San Diego. C'est CNV Sport à la première minute de l'heure.

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1: 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Bonjour à tous, voici ce que l'on surveille pour vous dans l'actualité. Mark Carney a rencontré le prince héritier Mohamed Ben Salman en Arabie Saoudite jeudi. De nouveaux affrontements entre les États-Unis et l'Iran, Téhéran a riposté au cours des dernières heures contre des bases américaines installées dans les pays alliés de Washington dans la région. Et après une croissance marquée ces dernières années, la progression de la population du Québec devrait ralentir au cours des prochaines années. Au sport, les Red Sox jouent ce soir contre les Mets de New York. Plus détaillé d'autres nouvelles dans une trentaine de minutes.
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3: Les prévisions du temps pour Montréal et la grande région métropolitaine aujourd'hui, vendredi, c'est un ciel variable, donc une alternance soleil-nuage. On prévoit un faible risque d'averse, seulement 30% en après-midi, maximum prévu de 28, un humidex à 30. Dégagement prévu tard ce soir, minimum la nuit prochaine de 18. On prévoit un magnifique week-end à l'horizon. Demain samedi, c'est ensoleillé, maximum de 27. Le soleil toujours présent pour la journée de dimanche, maximum de 29. Le début de la semaine prochaine va bien s'amorcer également avec toujours du temps ensoleillé, maximum de 31. Et mardi, on prévoit une alternance soleil-nuage. On pourrait atteindre un mercure de 33 degrés mardi. CNV Météo à la 30e minute de l'heure.

0: Salut tout le monde, j'espère que vous allez bien. Nous sommes déjà le 10 juillet 2026, évidemment. Salut mon cher Paul, comment vas-tu?
1: Va très bien, merci toi.
0: Ça va bien, merci. T'as passé une belle semaine?
1: Ben oui.
0: Excellent, oui. On aime ça.
1: Chaud.
0: Chaud, ben chaud. Oui. On a eu de la pluie finalement hier. Oui,
1: ça fait du bien.
0: C'est une bonne chose, on devrait en avoir pas mal d'ailleurs aujourd'hui. Dit-on, les chances sont assez bonnes. Que nous ayons de la... En fait, elles étaient bonnes, que nous ayons de la pluie. Finalement, on dit qu'on pourrait atteindre 26-27 degrés, tout au plus. Ben, tout au plus, c'est quand même pas si mal, mais pas de canicule en vue. Sinon, peut-être mardi prochain, parce qu'on en a eu pour notre argent. Hein. Côté canicule, on sait, ces derniers jours. Donc là, cette fois-ci, ben, il semble que ça ira quand même bien en termes de niveau de chaleur, mais pas d'exagération quand même. Alors, 27 degrés à atteindre aujourd'hui. Demain, samedi, ce sera 26 degrés. Dimanche, 27 degrés à atteindre. Lundi, on le disait, peut-être, bon, à plus long terme, on verra, parce que ça change souvent. À preuve, hier, on annonçait pour aujourd'hui, c'est pour ça que je vous disais d'entrée de jour, on aura de la pluie. Ben là, c'est pas mal disparu des écrans radars, la pluie pour aujourd'hui. Alors bref, on dit 45% de pluie seulement pour lundi ou mardi, donc maximum respectivement entre 28 et 32 degrés. L'ensemble du tableau côté circulation est plutôt joli en ce moment. C'est rare qu'on dit ça. C'est assez joli, hein? C'est pas trop par choc à par choc, mis à part quand même sur la 40, donc on dit la 40 entre les deux 15. Pourquoi 15 nord, 15 sud, séparé par la 40, quelle idée de génie. Plutôt que de continuer ça, tu sais. Alors, c'était fait sur des substances à l'époque, Paul. Ceux qui ont pensé à...
1: Hein? Ouais.
0: Hein? Qui ont fait l'urbanisme ou sinon, puis là, faut reculer ailleurs, 60, 65 ans ou à peu près. Mais bref, la métropolitaine, c'est toujours un problème, la 40 entre les deux 15. Sinon, à l'approche du tunnel Louis-Hippolyte Lafontaine, surtout vers la rive sud, donc sur l'île à partir de Montréal, donc aller jusqu'à la rive sud, vous êtes un peu plus nombreux. Mais sinon, sur l'ensemble du portrait, du tableau, du Grand Montréal métropolitain, ça va quand même bien. Si vous êtes témoin toutefois d'un incident circulation, n'hésitez pas à nous le mentionner. Klaxonnez-nous. Un petit coucou. Mentionnez-le. Radio@cnv.ca ou sinon au 450-688-7111. Dans l'actualité, la population québécoise pourrait plafonner à 9,2 millions selon de nouvelles projections de l'Institut de la statistique du Québec après une forte augmentation due au nombre de résidents temporaires au cours des dernières années. La population québécoise pourrait baisser d'environ 50 000 personnes d'ici 2029, se stabiliser autour de 9,2 millions au cours des prochaines décennies. L'Institut note que la baisse de la population projetée d'ici 2029 ne s'accompagnerait pas d'une baisse des besoins en logement, mais ces besoins continueraient de croître au cours de cette période, notamment en raison d'une forte augmentation des besoins en logement collectif des personnes âgées. Et il y a encore cette philosophie qui veut que plus on fait entrer des gens de l'extérieur, ben plus c'est profitable économiquement, mais l'inverse a souvent été prouvé par cette même Institut de la statistique du Québec, disant que souvent, ces bon nombre de ces individus nouvellement arrivés ne sont pas des contributeurs au système, des contribuables réels, mais plutôt sont en quelque sorte des boulets plus qu'autre chose. Donc, l'Institut de la statistique y va de ces notes, évidemment, de cette réalité, mais aussi de projection. Il y a le gouvernement du Québec, pendant ce temps, qui impose un examen aux camionneurs détenant un permis ontarien. Tiens, la vérificatrice générale de l'Ontario avait rapporté en mai que la formation des conducteurs de camions lourds était défaillante dans cette province. Or, jusqu'à présent, lorsqu'un conducteur ontarien de véhicules lourds déménageait au Québec, le transfert de son permis se faisait automatiquement. Alors, avec des résultats qu'on connaît, sans faire de profilage, on l'a vu et on le voit encore. Alors, de ces chauffeurs qui ne peuvent pas ajouter une casquette sur leur tête, la Société de l'assurance automobile du Québec exigera désormais que les camionneurs qui ont obtenu leur permis en Ontario et qui conduisent depuis moins de 2 ans, réussissent des examens pratiques au Québec. Il était temps, vous direz. Les conducteurs qui échouent aux examens 2 fois devront suivre une formation obligatoire. Il y a le Canada qui a moins besoin d'augmenter le nombre d'emplois selon InfoBref et selon aussi d'un même souffle un rapport du service économique de la Banque TD. Alors le nombre d'emplois au Canada peut désormais rester quasi stable sans que le taux de chômage grimpe pour que la population en âge de travailler n'augmente pas elle. Alors le marché de l'emploi diffère cependant d'une province à l'autre. Et une question pour Paul ce matin. Est-ce qu'on peut se fier à l'IA pour des questions sur les finances personnelles? Pas systématiquement. D'ailleurs, ici, on a Cathy qui est notre spécialiste, oui. Évidemment, qui est là chaque semaine, les mardis avec Stéphane Ducharme. De Symbion au service financier, qui vous dira qu'il faut pas se fier à l'IA. Et dans un article publié dans le journal Financial Planning, les chercheurs écrivent que les outils comme ChatGPT, Claude, Gemini peuvent donner des réponses incomplètes, trompeuses ou incorrectes. Donc, ça prend une bonne planificatrice ou un bon planificateur financier, Paul.
1: Oui, quelqu'un qui est dans le métier depuis belle lurette.
0: Ben oui, tout à fait. Qui connaît le tabac.
1: Oui,
0: évidemment. Tu vas nous jaser d'un tas de sujets, comme toujours, fort intéressants, justement, côté techno, un petit peu plus tard. Et qu'est-ce qui viendra à l'heure du jour comme premier sujet?
1: En fait, on va parler de nouvelles technologies de 2026. Qu'est-ce qui se pointe à l'horizon? Les recherches et tout ça.
0: Y a-tu beaucoup de nouveautés?
1: Ah oui, beaucoup de nouveautés.
0: OK, on aime ça. Parlez-moi de ça. Baby, now that I found you, les Foundations. Bon vendredi. Bye.

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1: Bonjour à tous, bon vendredi, ici Louis-Martin Nichols, bienvenue à notre antenne. Le premier ministre du Canada, Mark Carney, a rencontré le prince héritier Mohamed Ben Salman en Arabie Saoudite hier jeudi dans le but d'approfondir les échanges commerciaux et les investissements bilatéraux après des années de tensions diplomatiques entre les deux pays. Ce voyage, le premier d'un dirigeant canadien au pays depuis 26 ans, a également permis à M. Carney de rencontrer des chefs d'entreprise à Jeddah, ville portuaire de la Mer Rouge. Jeff Stainer, président du Conseil d'affaires Canada-Arabie Saoudite, a d'ailleurs déclaré aux journalistes que la visite de M. Carney dans le Royaume constitue un moment fort pour les relations entre les deux pays. Le gouvernement du Québec annonce que les camionneurs ontariens qui ont moins de 2 ans d'expérience et qui souhaitent obtenir un permis québécois devront dès jeudi se soumettre à un examen pratique, un effort afin de restreindre le phénomène des chauffeurs Inc. Dans un communiqué, Québec indique que cette mesure temporaire est une réponse au rapport du vérificateur général de l'Ontario du printemps dernier qui a soulevé que la formation des camionneurs dans cette province fait défaut. Si ces chauffeurs qui souhaitent s'établir au Québec échouent 2 fois, la Société de l'assurance automobile du Québec pourrait les obliger à suivre la formation obligatoire. Après une croissance marquée ces dernières années, la progression de la population au Québec devrait ralentir au cours des prochaines années. La réduction attendue de l'immigration temporaire, en plus de la baisse des naissances et du vieillissement de la population, pourrait entraîner une baisse démographique de 0,6 % selon les dernières données de l'Institut de la statistique du Québec, des projections qui ont peu changé par rapport à celles qui avaient été publiées en 2025. De nouveaux affrontements ont éclaté entre les États-Unis et l'Iran, Téhéran ripostant au cours des dernières heures contre les bases américaines installées dans les pays alliés de Washington dans la région et accusant ses ennemis de vouloir perturber l'inhumation du guide suprême, l'ayatollah Ali Khamenei. Cette reprise des hostilités les plus importantes depuis la signature le 17 juin par les deux belligérants d'un fragile protocole d'accord venu entériner le cessez-le-feu d'avril fait donc craindre un retour à un conflit d'ampleur importante. Et l'homme d'affaires Luc Poirier vient d'acquérir l'immense site industriel de l'usine de pneus Goodyear de Salaberry de Valleyfield pour la modique somme de 29,5 millions. L'investisseur bien connu du public québécois a confirmé l'information au Journal de Montréal jeudi, précisant avoir été en négociation avec Goodyear depuis octobre 2025. Et au sport, au baseball, les Red Sox de Boston affrontent à compter de ce soir 19h15 les Mets de New York. Voilà ce qui complète notre bulletin d'information. Les manchettes CNV à la 45e minute de l'heure.
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0: Merci d'être de plus en plus nombreux à nous suivre à Radio Réveil CNV Radio Numérique. Notre ami Stéphane Duchamp demain sera dans la grande roue dans le cadre de l'émission de Mario. Eh oui, samedi à Mario. Demain, allô, dans le...
1: Tu m'enverras des cartes postales.
0: Il est très loin. Et finalement, il reviendra. Non, en fait, il va être avec nous. Et pour ceux qui nous regardent dans les caméras en direct, vous allez le voir aussi. Quand on dit qu'on est la plus télé des radios, ça se fait par la magie des conférences vidéo également. Donc, il va rester connecté. Donc, on va le voir dans différents manèges, probablement, mais aux 30 minutes à peu près, il va intervenir à la 15e et 45e minute entre 13h et 16h.
2: Tu sais donc, qu'il y a, le, il y a le vertige, hein?
0: Ah, je ne savais pas.
2: Oui, c'est pour ça que je te disais, oui, OK. Il est dans le grand roue, là.
0: Je te dis qu'on va voir des choses qu'on ne devrait pas voir. OK. C'était pas prévu dans le contrat. 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Écoutez les reportages de notre ami Stéphane, donc demain à compter de 16h, à compter de 13h, 13h15 ou à peu près. Mais pour l'instant, mon cher Paul, des nouvelles en matière techno.
2: Oui, on va parler de, des tendances de 2026. En fait, ce qui s'étudie dans les chaires de recherche, etc. Mm-hmm. On a le nanomatériel nanomatériel, c'est, tu sais, quand tu veux faire du plastique, des sacs de plastique.
0: Oui.
2: Au départ, c'est toutes des petites billes de plastique qui sont fondues, qui sont étirées pour faire des sacs de plastique.
0: Mm-hmm.
2: Mais ces petites billes-là, ils sont composés de matériaux, oui, de plastique, mais aussi il y a d'autres composants.
0: Est-ce qu'il y a encore du pétrole?
2: Il y a encore du pétrole.
0: Ben forcément dans le plastique.
2: Dans le plastique, effectivement.
0: Ouais, okay. Effectivement.
2: Mais ces nanomatériaux-là, c'est à la recherche. Là, c'est, ils essaient de trouver des façons pour rendre, si on parle de sacs, des sacs plus résistants, mm-hmm. avec la même épaisseur. L'épaisseur du sac qui va déchirer, mais avec ces particules-là, il ne déchirera pas.
0: Okay. Plus résistant, mais au niveau écologique maintenant.
2: Ah oui, c'est sûr. C'est sûr. Fait que, donc, on a la recherche, ce genre de recherche-là.
0: OK.
2: Comme de raison aussi, on a les batteries.
0: Mmh. C'est important.
2: Les batteries, c'est utilisé maintenant tellement partout.
0: Ben oui.
2: Puis avec la technologie des batteries qui va changer, qui est appelé à changer parce que les batteries ou le lithium, c'est à un moment donné, cette terre-là, parce que ce matériel-là, matériau-là, il est rare. Donc,
0: mais
2: ils veulent faire
0: des
2: batteries solides.
0: OK.
2: Okay. Donc, la recherche est là. On a aussi le transport automobile.
0: Mm-hmm.
2: Donc, les véhicules électriques, encore une fois.
0: Oui.
2: Performance. Tu sais, là,
0: On parle de progression partout.
2: Oui, c'est ça. Des batteries d'un véhicule électrique, là, les batteries qui fait tout le dessous du plancher, là, mm-hmm. des sièges, pour changer ça, souvent, c'est très dispendieux.
0: Oui. Hein? Mm-hmm.
2: C'est très nocif pour l'environnement parce que ces batteries-là, on fait quoi avec?
0: Ben justement.
2: Il commence à avoir des compagnies qui recyclent ces batteries-là. Mais ça reste encore un gros problème écologique.
0: Des éléments polluants, c'est sûr. Oui, tout à fait.
2: On a les ordinateurs de pour l'espace.
0: OK.
2: Tu sais, avec toutes les télescopes. Quand je dis ordinateurs, c'est le monde des ordinateurs, les télescopes. Les télescopes, on a SpaceX, on a...
0: Mm-hmm. Les satellites.
2: Il y a énormément de recherches qui se font là-dessus. C'est à s'y méprendre. On a aussi, pour terminer, l'ingénieur, en fait, engineering, géo-engineering, c'est l'étude des climats, l'étude du comportement de la Terre avec présentement.
0: Okay.
2: Ça, on s'entend que c'est pas à un pays à faire ça, c'est à l'ensemble, l'ensemble des pays. Sûr. Et puis, il y a en ce moment une grosse vague de vouloir participer à ce genre de recherche-là au travers des pays. Donc, ça, il y a beaucoup de recherches qui vont se faire là-dessus aussi cette année.
0: D'accord. Ben merci, Paul. Ce sont de bons éléments, quand même encourageants, parce que quand on dit recherche, hein, on dit développement. Souvent, ça vient avec, et tant mieux si ça favorise de meilleures conditions environnementales. Faut sauver la planète, ben c'est à travers ces petits gestes-là qui sont en même temps très considérables à l'échelle planétaire. C'est Radio Réveil jusqu'à 9h30 en mode week-end, en mode estival.

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1: D'abord au hockey, Brett Bérard a accepté une nouvelle entente avec le Canadien de Montréal. Bérard avait été obtenu des Rangers de New York en retour du défenseur William Trudeau le 26 juin dernier. Il a donc accepté un contrat d'une saison à deux volets dans l'organisation du Canadien. Bérard touchera un salaire de 850 000 $ s'il joue dans la Ligue nationale et de 175 000 s'il joue dans la Ligue américaine. Toujours au hockey, Ellie Wickenheiser et les Maple Leafs de Toronto se séparent après que la légende du hockey eut passé 8 saisons au sein de la direction de l'équipe de la LNH. Ellie Wickenheiser avait été nommée directrice générale adjointe des Maple Leafs en juillet 2022. Dans une publication sur Instagram hier, Wickenheiser a expliqué que cette décision faisait suite à plusieurs discussions avec le nouveau directeur général des Maple Leafs, John Chayka. Toujours au hockey, d'ailleurs, les Ducks d'Anaheim ont annoncé jeudi avoir régalé l'offre hostile faite par les Flyers de Philadelphie au joueur de centre Leo Carlson. Et le Canadien McLean Celebrini a franchi jeudi une nouvelle étape marquante de sa saison exceptionnelle 2025-26 en remportant le titre du joueur de l'année décerné par la Fédération internationale de hockey sur glace. Au tennis, Karolina Muchová, 9e mondiale, et sa compatriote Linda Noskova, 12e, ont assuré jeudi à leur pays un 3e trophée en 4 ans à Wimbledon en éliminant l'Américaine Coco Gauff, 7e, et l'Ukrainienne Marta Kostyuk, 13e, en demi-finale. Et finalement, au baseball, victoire hier des Red Sox 2-1 contre les White Sox de Chicago. Les Red Sox qui vont désormais affronter les Mets de New York à compter de ce soir à 19h15. Et les Blue Jays de Toronto jouent à 21h40 contre San Diego. C'est CNV Sport à la première minute de l'heure.

Un classique de Cyndi Lauper, on l'a vu récemment, elle fêtait son anniversaire, elle ne vieillit pas, 74 ans déjà. Girl, just wanna have fun. Imaginez, c'est en 83. Voici France Gall et au retour, d'autres nouvelles, survol de l'actualité.

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2: Bonjour à tous, voici ce que l'on surveille pour vous dans l'actualité. Mark Carney a rencontré le prince héritier Mohamed Ben Salman en Arabie Saoudite jeudi. De nouveaux affrontements entre les États-Unis et l'Iran, Téhéran a riposté au cours des dernières heures contre des bases américaines installées dans les pays alliés de Washington dans la région. Et après une croissance marquée ces dernières années, la progression de la population du Québec devrait ralentir au cours des prochaines années. Au sport, les Red Sox jouent ce soir contre les Mets de New York. Plus détaillé d'autres nouvelles dans une trentaine de minutes.
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0: C'est Radio Réveil comme ça qui se poursuit jusqu'à 9h30. Un tout petit peu plus tard, on aura dans un petit peu plus de 2 heures l'ami Roger Demers qui sera là pour sécurité, elle Demers, ses fils et mon cher Paul. Il sera question de demandes un peu spéciales dans, au niveau de la clientèle.
1: Des demandes loufoques qu'on a eues, et lui de son côté et moi de mon côté. Et puis tu vas voir qu'il y en a des fois là, que c'est est tout sérieux.
0: Ah, c'est pas là, hein?
1: Ouais, ouais.
0: En termes de sécurité,
1: ouais.
0: Vous n'avez rien entendu encore, et ça promet. GetTransfer.com, vous connaissez ça, les amis, c'est une application qui est active au Québec en toute illégalité. Qu'est-ce que ça fait? Ben, c'est Le Devoir qui nous rapporte ça. C'est une plateforme internationale de transport qui exerce ses activités au Québec, je le disais, en toute illégalité, sans rémunérer plusieurs des chauffeurs qui ont réalisé des courses pour elle. Donc, c'est une espèce... C'est une application entremetteuse, on se permet l'expression, entre quelqu'un qui veut un lift, entre guillemets, être conduit quelque part, et une espèce de Uber.
1: Ouais,
0: finalement, qui va aller te mener, etc. Mais GetTransfer.com, une application qui s'apparente justement à Uber ou à Lyft, L-Y-F-T, qu'on connaît bien, ne brille pas par sa modestie. Alors, au niveau marketing, on écrit le plus grand marché de transport au monde, présent dans plus de 180 pays et qui promet des bons tarifs aux usagers et de généreux pourboires à ses chauffeurs. Mais voilà qu'il y a des pourboires qui ne sont pas transmis aux chauffeurs et les chauffeurs qui courent derrière pour obtenir leur commission, ce qui les incitait d'abord à accepter d'embarquer dans le bateau, si on se permet l'image. Alors, plusieurs d'entre elles, aujourd'hui, s'en mordent les doigts, hein, de ces flottes automobiles, de taxis,

0: commentaires là-dessus, vous êtes concernés parce que ça se passe aussi au Québec, écrivez-nous à radio@cnv.ca. On poursuit avec des nouveautés, mon cher Paul, au niveau technologique, mais cette fois qui concerne les ordinateurs.
1: Les ordinateurs, effectivement, on a les... Il y a beaucoup de recherches encore qui se font cette année et un, entre autres, que je trouve intéressant, c'est... La réalité augmentée. Et tu as la réalité virtuelle. Mm-hmm. Deux choses différentes. Réalité augmentée, c'est lorsque tu mets des verres et disons que tu approches d'un restaurant.
0: Okay.
1: Et puis, on sait, tu, avec la géolocalisation, on sait où tu es présentement, mm-hmm, devant le restaurant. Quand tu regardes le restaurant, ben, le menu du jour va t'apparaître dans tes lunettes. C'est ça,
0: oui,
1: la réalité augmentée.
0: Après ça, tu te demandes pourquoi t'as faim, tu sais.
1: Oui, c'est ça.
0: Je mangerais donc un bon rib steak.
1: La réalité virtuelle, c'est dans des jeux là, tu mets des verres puis là tu te trouves dans l'atmosphère du jeu, mm-hmm, là t'es dans,
0: oui,
1: la plateforme.
0: Emballé,
1: ouais, oui, t'es, c'est ça,
0: tout à fait,
1: fait que, okay. Et puis mais c'est parce que ils font beaucoup de recherches à utiliser ces outils là pour justement faire de la formation,
0: mm-hmm,
1: de clients aussi, faire la formation de médecin, docteur Benoît, je sais pas, mais faudrait qu'on lui pose la question.
0: Oui,
1: oui, parce que lorsque tu fais une opération,
0: mm-hmm,
1: tu pourrais avoir dans ton champ de vision, dans ces verres-là, la radiographie du, s'il fait un genou, la radiographie du genou, si tu n'étais pas certain de quelque chose, mais tu peux avoir accès directement à la radiographie du genou avec ces verres-là.
0: Okay.
1: T'es pas obligé de tout arrêter, de regarder ailleurs. Là.
0: Ça, c'est bien. Ça, t'sais? C'est intéressant. Puis il y a des progressions majeures.
1: Majeures là-dessus, oui. Effectivement. C'est... Effectivement.
0: OK.
1: En anglais, ils appellent ça des Internet of Things, les objets qui sont connectés. On a tellement d'objets connectés. Mais c'est, ils ont chacun leur langage, ils ont chacun leur créneau, leur mm-hmm, bulle, si tu veux.
0: Ouais.
1: On veut mettre tous ces objets-là, être capable de contrôler à partir de une application ou à partir d'un système. Donc, ça fait en sorte que faut que les systèmes soient compatibles, soient capables de comprendre le langage de l'appareil.
0: De l'autre, ben oui,
1: tout à fait.
0: On
1: parle d'une caméra, bon, mais pour faire tourner une caméra, faut être capable d'avoir les mêmes logiciels ou les mêmes capacités que le logiciel qui fait tourner la caméra.
0: C'est vrai, tout à fait, exact. Ça devient un petit peu compliqué et probablement qu'il y a des conflits.
1: Il y a beaucoup de conflits
0: qui sont causés à cause de ça.
1: Il n'y a pas de normes, si tu veux, dans la construction de tout ça. Là.
0: Pas de langage universel.
1: Non, c'est ça.
0: C'est sûr.
1: T'as, comme la raison, il va y avoir l'intelligence artificielle. L'intelligence artificielle, il y a deux volets maintenant. Il y a l'intelligence artificielle communément que tu peux te servir pour te poser des questions, puis l'intelligence artificielle va te donner les réponses. Tu sais, quand tu fais une recherche sur Internet, et puis...
0: Oui.
1: Tu dis, bon, mais je sais pas, je veux faire une recherche sur un voilier.
0: Mm-hmm.
1: Tu vas avoir plusieurs, ou la course du monde en voilier.
0: Oui.
1: Tu vas avoir beaucoup normalement, si tu fais ta recherche, tu vas avoir beaucoup de liens possibles. Ils te donnent une panoplie de liens de haut en bas, là, de l'écran, et qui parlent de justement de ça. Tandis qu'avec l'intelligence artificielle, tu poses la même question, mais c'est l'intelligence artificielle qui va faire une synthèse de tous ces liens-là.
0: Avec du vrai puis du moins vrai.
1: Avec du vrai puis du moins vrai.
0: C'est sûr.
1: Et puis, mais par contre, là, on veut utiliser justement l'intelligence artificielle pour générer aussi des rapports, des vrais rapports, ce qui encore une fois, est à travailler beaucoup.
0: Ben,
1: parce
0: oui.
1: que... On en a parlé tout à l'heure, justement, tu n'as pas nécessairement la vraie réponse.
0: Tout le temps. Il faut faire la part des choses.
1: Ouais. Il y a beaucoup en robotique aussi.
0: Oui.
1: Il y a beaucoup de nouvelles générations qui arrivent.
0: OK. On en reparle tantôt. Merci, mon cher Paul. Michael Jackson, qui nous amène à la demi-heure.

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4: Les prévisions du temps pour Montréal et la grande région métropolitaine aujourd'hui, vendredi, c'est un ciel variable, donc une alternance soleil-nuage. On prévoit un faible risque d'averse, seulement 30% en après-midi, maximum prévu de 28, un humidex à 30. Dégagement prévu tard ce soir, minimum la nuit prochaine de 18. On prévoit un magnifique week-end à l'horizon. Demain samedi, c'est ensoleillé, maximum de 27. Le soleil toujours présent pour la journée de dimanche, maximum de 29. Le début de la semaine prochaine va bien s'amorcer également avec toujours du temps ensoleillé, maximum de 31. Et mardi, on prévoit une alternance soleil-nuage. On pourrait atteindre un mercure de 33 degrés mardi. CNV Météo à la 30e minute de l'heure.

7h35, minute dans l'actualité sportive. Il y a de ces gars qui signent un petit peu partout, Ligue nationale, puis certainement, il ne faut pas avoir d'attente hein, par rapport aux Canadiens. On va peut-être avoir une surprise éventuellement, mais il n'y aura pas de grands joueurs qui vont signer à Montréal. Pourquoi? Ben, d'une part, ça coûte très cher. D'ailleurs, quand on regarde la masse salariale de l'équipe, la répartition des montants, ben, souvent, ça équivaut à un pour plusieurs joueurs, là, pour le noyau de l'équipe, les sept joueurs qui sont là pour 8 ans minimum, parce que là, on parle des contractuels, ben, il n'y a pas une équipe qui a ça là, en termes d'assurance. C'est la plus belle des pépinières, si on peut se permettre l'expression, de la Ligue nationale. Les plus beaux jeunes joueurs actifs ou en devenir, c'est à Montréal. Et c'est sans chauvinisme, inquiétez-vous pas, c'est dit par les plus grands experts de la Ligue nationale de hockey. Ceci dit, quand on regarde ailleurs, avec l'octroi de contrats, surtout cette semaine, parce qu'il y a eu de ces équipes qui ont fait des offres hostiles. Offres hostiles, ça veut dire qu'un gars qui, un joueur, appartient à une équipe, mais un contrat avec compensation, donc devient à moitié autonome, si on peut se permettre l'expression. Donc, souvent après un premier contrat, ou sinon même plus tard, Carlson, entre autres, c'est un bel exemple avec les Ducks d'Anaheim. Les Flyers ont dit, ouais, regarde, nous, on veut l'avoir, puis on est prêt à payer 15 millions. Ben là, t'as pas le choix, t'as l'équivalent d'une semaine pour égaler l'offre. Alors, c'est ce que les Ducks ont fait un petit peu plus tôt cette semaine, avant-hier, en fait, précisément. Donc, mais ça gonfle les enchères, si on se permet l'expression là aussi. Donc, ça fait en sorte qu'un gars comme ça, Carlson, qui a pourtant 37 ans, ben lui seul, là, il y a 4 joueurs du Canadien qui rentrent dans son salaire. Et parmi les meilleurs de l'équipe, c'est tout. C'est donc dire que dans la gestion au quotidien, et au fil des semaines, des mois, voire des années, il y a toute une différence en bout de ligne. Là, quand on regarde après souvent quelques années, on dit « aïe aïe, tel joueur ont coûté tellement cher à leur équipe, nous on a l'équivalent à Montréal, puis pendant combien d'années, et plusieurs joueurs donc, pour le même montant d'argent. » Donc, on vous pose la question et vous pouvez nous répondre à radio@cnv.ca. On adore vous lire, soit dit en passant. Qu'est-ce que vous pensez des actions du Canadien ou non-actions, certains diront, mais actions quand même, parce que oui, Dobesch a été re-signé, c'est le gardien numéro un du Canadien, c'est certain. Et là, évidemment, Demidov. Donc, au-delà des signatures du 1er juillet auxquelles certaines personnes s'attendaient, alors est-ce que vous êtes quand même ravis de voir qu'on a mis les sous à la bonne place ou sinon, est-ce que vous aviez des attentes? Alors, radio@cnv.ca. Évidemment, signe de la période de l'année, les amis Jean Perron et Luc Gélina font relâche, c'est certain, en ces vendredis et pour Jean, ben, tous les jours de la semaine, mais ils vont nous revenir, bien sûr, peu de temps avant le camp d'entraînement. Et ça va vite, ça va arriver vite. On profite de l'été, mais on sait que ça s'en vient rapidement. Puis d'ailleurs, les beaux jeunes du Canadien, comme on les appelle, Demidov, entre autres, Antun, ont pas besoin de ça, mais on les voit presque tous les jours au Centre Bell, donc passe l'été, évidemment, à Montréal. Dans les autres nouvelles qui marquent l'actualité, les démocrates peuvent-ils se permettre des candidats anti-système? L'explosion en plein vol cette semaine d'un jeune espoir dans le Maine pourrait secouer le parti. On va rappeler les faits, et c'est le Devoir qui en fait les frais en termes d'articles, justement. Les candidats qui sont anti-establishment, on va le dire comme ça, se multiplient dans le camp démocrate à l'approche des élections. Et pourtant, c'est un parti, oui, associé un peu plus au centre ou à gauche aux États-Unis versus la droite et la droite de plus en plus extrême, celle de Donald Trump. Mais c'est une tendance chez les démocrates qui témoigne de la volonté de changement exprimée par les électeurs de la gauche américaine qui veulent conjurer le sort de la défaite crève-cœur de Joe Biden et Kamala Harris subie en 2024. À titre l'article ou finalement mentionné ici dans l'article du Devoir, et face bien sûr aux populistes et criminels condamnés par la justice Donald Trump, des candidatures hors normes, donc on veut aller chercher des gens qui sont au-delà finalement du spectre habituel des démocrates, des candidatures donc qui sortent un peu du lot, mais certains flirtent, si on se permet l'expression, avec, sans dire nécessairement des dossiers criminels, mais avec des éléments illégaux, si vous voulez. Elles ne sont pas sans risque, évidemment, pour le parti, ces candidatures, et en témoigne l'explosion en plein vol, je le disais, cette semaine, de Graham Platner,
choisi à 72% par les électeurs démocrates du Maine en début du mois de juin pour croiser le fer en novembre prochain avec la sénatrice républicaine Susan Collins, parce que là, ce sera les élections de mi-mandat qui seront importantes, qui laissent croire que Donald Trump pourrait ne pas poursuivre son mandat parmi les plus optimistes. Et dans le contexte politique actuel, la prise du siège par Mme Collins au Sénat par des démocrates qui assurerait au parti d'opposition une majorité à la Chambre haute du Congrès demeure une forte possibilité. Mais là, il a été accusé, donc, de gestes à caractère violent, si vous voulez, des abus, des agressions sexuelles. Il a dit, lui, qu'il était hors de ça, que c'était... Donc, c'était par une ex-conjointe, évidemment. Il a dit qu'il était pas concerné, c'était des mensonges. Mais bref, le mal est fait. Alors, évidemment, il sera plus candidat pour les démocrates. Quel coup ça donnera? Et jusqu'à quel point on veut venger? Oui, parce qu'on veut gagner chez les démocrates, c'est tout à fait légitime. Mais jusqu'à quel point on va présenter des candidats qui sortent un petit peu de la légalité? Parce qu'on se dit, tant qu'à jouer, Si ce n'est plus un facteur d'être blanc comme neige, si on se permet l'expression là aussi, ben à ce moment-là, autant y aller avec des candidats et des candidates qui sortent du lot un peu, qui sont pas tout à fait, certains diront, plus catholiques que le pape, mais quelque part, ce sont des candidats et des candidates populaires qui témoignent du fait qu'ils sont tout à fait humains. Et si c'est ça qui attire l'attention maintenant, on va y aller avec des candidats et des candidates comme ça. Mais ça demeure évidemment dangereux, comme c'est le cas du principal intéressé. Là aussi, vous avez une opinion là-dessus, radio@cnv.ca. Billy Joel, avant de revenir avec d'autres nouvelles et des détails, circulationne, 7h41, bon matin.

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1: Bonjour à tous, bon vendredi, ici Louis-Martin Nichols, bienvenue à notre antenne. Le premier ministre du Canada, Mark Carney, a rencontré le prince héritier Mohamed Ben Salman en Arabie Saoudite hier jeudi dans le but d'approfondir les échanges commerciaux et les investissements bilatéraux après des années de tensions diplomatiques entre les deux pays. Ce voyage, le premier d'un dirigeant canadien au pays depuis 26 ans, a également permis à M. Carney de rencontrer des chefs d'entreprise à Jeddah, ville portuaire de la Mer Rouge. Jeff Stainer, président du Conseil d'affaires Canada-Arabie Saoudite, a d'ailleurs déclaré aux journalistes que la visite de M. Carney dans le Royaume constitue un moment fort pour les relations entre les deux pays. Le gouvernement du Québec annonce que les camionneurs ontariens qui ont moins de 2 ans d'expérience et qui souhaitent obtenir un permis québécois devront dès jeudi se soumettre à un examen pratique, un effort afin de restreindre le phénomène des chauffeurs Inc. Dans un communiqué, Québec indique que cette mesure temporaire est une réponse au rapport du vérificateur général de l'Ontario du printemps dernier, qui a soulevé que la formation des camionneurs dans cette province fait défaut. Si ces chauffeurs qui souhaitent s'établir au Québec échouent 2 fois, la Société de l'assurance automobile du Québec pourrait les obliger à suivre la formation obligatoire. Après une croissance marquée ces dernières années, la progression de la population au Québec devrait ralentir au cours des prochaines années. La réduction attendue de l'immigration temporaire, en plus de la baisse des naissances et du vieillissement de la population, pourrait entraîner une baisse démographique de 0,6% selon les dernières données de l'Institut de la statistique du Québec, des projections qui ont peu changé par rapport à celles qui avaient été publiées en 2025. De nouveaux affrontements ont éclaté entre les États-Unis et l'Iran, Téhéran ripostant au cours des dernières heures contre les bases américaines installées dans les pays alliés de Washington dans la région et accusant ses ennemis de vouloir perturber l'inhumation du guide suprême, l'ayatollah Ali Khamenei. Cette reprise des hostilités les plus importantes depuis la signature le 17 juin par les deux belligérants d'un fragile protocole d'accord venu entériner le cessez-le-feu d'avril fait donc craindre un retour à un conflit d'ampleur importante. Et l'homme d'affaires Luc Poirier vient d'acquérir l'immense site industriel de l'usine de pneus Goodyear de Salaberry de Valleyfield pour la modique somme de 29,5 millions. L'investisseur bien connu du public québécois a confirmé l'information au Journal de Montréal jeudi, précisant avoir été en négociation avec Goodyear depuis octobre 2025. Et au sport, au baseball, les Red Sox de Boston affrontent à compter de ce soir 19h15 les Mets de New York. Voilà ce qui complète notre bulletin d'information. 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

0: Et Paul, de quoi tu nous jases un tout petit peu plus tard?
1: On va parler de le petit point vert qui apparaît quand t'es sur Messenger, qui dit « Ah, t'es en ligne. »
0: Ah oui.
1: « Ah, Nico est en ligne, je vais lui parler. »
0: Oui.
1: Puis je vais l'achaler.
0: Il n'y a rien à faire, c'est sûr.
1: C'est ça, c'est ça. Mais on peut cacher ce petit point vert-là, là, le statut, en fait, le statut que t'es en ligne.
0: Ah oui.
1: On peut le cacher. Fait qu'on va parler comment faire.
0: Ah, c'est bon, ça. Des petits trucs pour se déguiser en fantôme. T'étais où? J'avais du linge sur le feu. Je t'occupais. Voici un classique. Parmi les classiques des classiques des Rolling Stones, Give Me Shelter à CNV Radio Numérique en simultané au AM 940. On vous souhaite un bon début de week-end. Merci d'être là.

0: Hold on. Hold on. Stay tuned. Restez en ligne. Au retour. Ben, on va en revenir avec d'autres nouvelles le côté sport. Mais pour l'instant, mon cher Paul, comment se faire discret sur Messenger pour que on se fasse pas chaler quand on est occupé? C'est un peu ça, hein?
1: Comment se faire disparaître?
0: Oui, temporairement. Comment savoir qu'on est ailleurs? Oui,
1: c'est ça. Hein? En fait, le petit point vert qui apparaît sur Messenger... pour certains, ça peut être... Tu sais, des fois, tu veux être sur Messenger, mais tu veux pas te faire achaler.
0: Oui. Ça démontre, donc, pour ceux qui sont moins familiers avec Messenger, donc Facebook,
1: hein, ouais.
0: Ça démontre que tu es en ligne.
1: C'est ça.
0: Donc, on voit les petites têtes en haut en médaillon.
1: Donc, disponible.
0: T'es disponible. Ben oui.
1: Si je, si je veux te parler, il faut que tu me répondes.
0: C'est ça.
1: Si tu ne réponds pas, là, je serai pas de bonne humeur.
0: Ouais. T'étais où? J'en ai eu une comme ça. J'ai pas dit une. Il me dit, ben là, comment ça se fait, je te vois plus? Puis c'est parce que j'étais pas devant l'ordi, j'imagine, qui tombe en veille à un moment donné. Mais t'es où? Ben, attends un petit peu, je suis pas ton service, moi. Il faut répéter la question.
1: Là, elle cherche encore.
0: Elle cherche encore. En ce moment.
1: Non, mais ce petit point vert-là, tu peux le faire disparaître de tes. Dans les préférences,
0: okay. Explique-nous ça.
1: Tu vas dans tes
0: paramètres.
1: Les paramètres. Mm-hmm. Dans Messenger, tu vas tes paramètres. En fait, le menu en bas à droite, t'as les petites barres à droite, là,
0: okay.
1: Horizontales, tu pèses dessus. Et puis, après ça, tu t'en vas dans paramètres. Et puis, le statut en ligne est indiqué juste là. Donc, tu peux te activer ou le désactiver, comme de raison. Donc, si je le désactive, je ne paraîtrai plus en ligne.
0: OK. T'es plus en ligne à ce moment-là.
1: Je suis plus
0: en ligne. Tu pèses sur le bouton.
1: Je pèse sur le bouton. OK.
0: Tout simplement.
1: Je pèse sur le bouton.
0: Bang. Et là, tu disparais.
1: Là, je disparais.
0: Littéralement.
1: Oui.
0: OK. Ben, c'est bon à savoir, ça.
1: Mais ça se fait sur Android, ça se fait sur iPhone et ça se fait aussi à partir de ton ordinateur.
0: D'accord. Ben, c'est bon à savoir. La question maintenant, l'as-tu déjà fait, Paul? Et si oui, pour qui?
1: Non, je l'ai pas fait encore parce que j'ai tu sais, les AirTags, là, je dois avoir un AirTag attaché sur moi.
0: OK, puis ça a un lien avec...
1: Parce que tout le monde sait où ce que je suis.
0: Ah ben oui, c'est ça.
1: Tu sais, la première fois que ton père t'a dit « tu ne fais pas de pouce », hein, tu sais, dans le temps, fais pas de pouce.
0: Oui.
1: La première fois que je fais du pouce pour le vrai, c'est un soir, il pleut, c'est mon père qui m'embarque.
0: Et devine qui passe
1: c'est
0: au même moment.
1: C'est mon père qui m'embarque. J'essaie de faire à croire que je t'avais vu, tu sais, mais oui, il fait noir, tu sais, on voit juste des lumières qui arrivent. Là, en
0: c'était pas vraiment mon pouce, c'était...
1: C'est ça, tu sais.
0: C'est parce que je fais des babayes au chat.
1: Je me souviens encore qu'il me dit, t'as deux choix.
0: C'était marquant.
1: Tu t'en vas à pied à la maison, puis il pleut. Tu vas à pied à la maison, puis tu te fais tout mouiller.
0: Oui.
1: Ou tu rentres dans l'auto.
0: Puis tu te fais sermonner.
1: Puis tu te fais sermonner.
0: Wow.
1: Je suis rentré dans l'auto.
0: Tellement sermonné que tu as eu le temps de sécher dans le char.
1: Oui, non, mais mon père était comme ça, tu sais. Il faisait les gros yeux, mais aussitôt que j'étais dans l'auto, il dit, puis t'es content d'être dans l'auto, là, tu sais. Il était ensemble à la maison.
0: Avoué à maison. C'était pas une si grosse pénitence, mais ça a marqué.
1: Oui, ça a marqué. Tu vois, je m'en souviens.
0: Tu fais plus de pouces.
1: Non.
0: C'est pour ça que quand je t'ai vu marcher le long du trottoir, tu penses, je vais t'embarquer. Non,
1: c'est correct. Mon père veut pas.

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3: D'abord au hockey, Brett Bérard a accepté une nouvelle entente avec le Canadien de Montréal. Bérard avait été obtenu des Rangers de New York en retour du défenseur William Trudeau le 26 juin dernier. Il a donc accepté un contrat d'une saison à deux volets dans l'organisation du Canadien. Bérard touchera un salaire de 850 000 $ s'il joue dans la Ligue nationale et de 175 000 s'il joue dans la Ligue américaine. Toujours au hockey, Ellie Wickenheiser et les Maple Leafs de Toronto se séparent après que la légende du hockey eut passé 8 saisons au sein de la direction de l'équipe de la LNH. Ellie Wickenheiser avait été nommée directrice générale adjointe des Maple Leafs en juillet 2022. Dans une publication sur Instagram hier, Wickenheiser a expliqué que cette décision faisait suite à plusieurs discussions avec le nouveau directeur général des Maple Leafs, John Chayka. Toujours au hockey, d'ailleurs, les Ducks d'Anaheim ont annoncé jeudi avoir régalé l'offre hostile faite par les Flyers de Philadelphie au joueur de centre Leo Carlson. Et le Canadien McLean Celebrini a franchi jeudi une nouvelle étape marquante de sa saison exceptionnelle 2025-26 en remportant le titre du joueur de l'année décerné par la Fédération internationale de hockey sur glace. Au tennis, Karolina Mukova, 9e mondiale, et sa compatriote Linda Noskova, 12e, ont assuré jeudi à leur pays un 3e trophée en 4 ans à Wimbledon en éliminant l'Américaine Coco Gauff, 7e, et l'Ukrainienne Marta Kostyuk, 13e, en demi-finale. Et finalement, au baseball, victoire hier des Red Sox 2-1 contre les White Sox de Chicago. Les Red Sox qui vont désormais affronter les Mets de New York à compter de ce soir à 19h15. Et les Blue Jays de Toronto jouent à 21h40 contre San Diego. 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

Radio Réveil qui se poursuit comme ça jusqu'à 9h30 au son endiablé de Genesis. C'est en 81 à Bacaba. Un peu plus tard, on poursuit avec d'autres nouvelles de l'actualité du monde du sport. Côté circulation, ça se passe quand même plutôt bien. Si vous êtes témoin d'un incident, écrivez-nous radio@cnv.ca pour partager

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1: 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Bonjour à tous, voici ce que l'on surveille pour vous dans l'actualité. Mark Carney a rencontré le prince héritier Mohamed Ben Salman en Arabie Saoudite jeudi. De nouveaux affrontements entre les États-Unis et l'Iran, Téhéran a riposté au cours des dernières heures contre des bases américaines installées dans les pays alliés de Washington dans la région. Et après une croissance marquée ces dernières années, la progression de la population du Québec devrait ralentir au cours des prochaines années. Au sport, les Red Sox jouent ce soir contre les Mets de New York. Plus détaillé d'autres nouvelles dans une trentaine de minutes.
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0: 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Jusqu'à 9h30, je le disais tantôt, l'ami Roger Demers s'en vient tout à l'heure pour la chronique sécurité, elle Demers et fils, parce qu'il est question pour les moins habitués, parce qu'on gagne des auditeurs et auditrices chaque semaine, mon cher Paul, à l'émission. Ben, ça concerne le monde des caméras de surveillance, de la sécurité au sens large.
1: Sécurité, ouais. Ben que ce soit sécurité personnelle ou sécurité incendie.
0: Mm-hmm. Entreprise, commerciale, ouais, institutionnelle. Exact. Donc, c'est très large. On manquera pas de sujet. Et là, ben, et c'est ton idée, je pense, une belle initiative de parler de demandes spéciales un peu loufoques faites par les clients, les clientes.
1: Oui, c'est ça.
0: Il y en a eu à travers le temps.
1: On va voir quelque chose de comique, là, mais c'est juste léger, là, mais c'est des fois,
0: c'est
1: là, que tu te fais poser des questions, puis tu te dis, ouais, mon Dieu, moi-même, j'avais pas pensé. Je sais comment le faire, je me vois dans ma tête, là, comment ben le faire, le ce que le client demande, mais.
0: Tu viens-tu vraiment de me faire demander ça?
1: Oui, exactement ça.
0: Attends que je raconte ça à ma femme.
1: Exactement.
0: C'est très bon. Sinon, dans l'actualité techno, une autre nouvelle qui, et d'impact, est intéressant.
1: Ah ben, on va parler de mon cas personnel, de ma tablette.
0: Ah oui, d'accord, raconte-nous.
1: Parce que ma tablette que j'utilise tout le temps, cette semaine, elle a décidé de plus s'ouvrir, de plus s'allumer.
0: La grève, toi.
1: La
0: ça
1: grève.
0: Ça ressemble à ça.
1: Et puis, j'ai... tu sais, là, tu dis, je fais quoi, là? Tu sais, heureusement, j'ai d'autres tablettes, là, c'est pas...
0: Mais quand même, c'est ton outil de travail.
1: Oui, c'est ça, mais... il a fallu que je programme une nouvelle tablette.
0: Ben oui.
1: Avec les 12 000
0: clients. Ben oui.
1: Oui, c'est ça. Fait que. Regarde, c'est faisable, ça se fait. Puis, mais c'est un très bon exercice parce que juste créer tes courriels, c'est quoi mon mot de passe de mon courriel?
0: Justement.
1: C'est
0: presque une bonne affaire parce qu'on les oublie, les mots de passe.
1: C'est ça. Puis tu dis, est-ce que. Fait que là, je me suis monté un fichier, justement, de avec les mots de passe pour tel courriel, ben c'est... Tu sais, c'est...
0: Comme Nico.
1: Oui, c'est exactement.
0: Reconnaissance faciale aussi.
1: Ouais, mais c'est bizarre parce que ça allait très bien, puis du jour au lendemain...
0: Donc, elle se trouvait à ouvrir et s'éteindre.
1: Oui, c'est ça. Je l'avais dans mes mains, je travaillais avec, et puis à un moment donné, pouf... c'est comme si j'avais pesé sur le bouton de redémarrer, tu sais.
0: Hey.
1: Fait que puis là, ben le technicien qui a pris la tablette pour la réparer, il me dit ça arrive ça. Il dit je t'avais pas certain que c'est le connecteur en arrière dans lequel tu branches ton fil. Là. Ce connecteur là, il est à un moment donné, il peut faire un court-circuit.
0: Okay.
1: Puis, ce court-circuit-là est assez pour décharger la batterie. En tout cas, c'est à voir. Mais tu sais, ça vaut la peine d'avoir ce genre de magasin-là pour les faire réparer ce genre d'appareils-là. T'sais.
0: OK.
1: Et puis, ça va pas l'air du tout à l'énerver, lui-là, mais moi, ça m'énervait plus que...
0: C'est sûr, parce que la crainte qu'on a dans ce temps-là, c'est que, la tablette meurt, donc faut organiser des funérailles, tout ça,
1: ouais.
0: C'est long. Et en même temps, sinon, blague à part, c'est que tu veux pas perdre tes données.
1: Oui, mais c'est ça.
0: Ben, lui, il y a pas question de ça, là.
1: Heureusement, tout est sur iCloud. Donc, tout est sur l'info nuagique.
0: C'est une bonne chose, ça.
1: Ouais, c'est ça. Mais garde. Et puis, ça me...
0: Plus peur que de mal.
1: Oui. Mais en parlant de données personnelles, tu sais, sur Internet, il y a énormément de données personnelles, de mes données personnelles à moi et à toi qui circulent. Et puis, tu sais pas, à un moment donné, ces données-là, c'est pour ça que tu reçois souvent des pourriels. Des genres de courriels qui dit que ton compte Facebook va être effacé, que il y a un petit logiciel qui fait le ménage de ça. Parce que si tu veux le faire toi-même, faut que tu ailles à chaque place que tu as déjà visité pour aller enlever l'information.
0: C'est long.
1: C'est longtemps. Là.
0: Surtout si tu as tendance à visiter pas mal d'affaires.
1: C'est ça.
0: Fait que, alors, la solution, c'est quoi?
1: La solution, c'est le petit logiciel, c'est Incognito. I-N-C-O-G-N-I. En fait, moi, j'ai dit Incognito, mais c'est Incogni. I-N-C-O-G-N-I.
0: D'accord.
1: Et puis, c'est un petit logiciel qui va te demander, effectivement, tes données à toi. Mais lui, il prend ces données-là, puis là, il fait le tour du web. Puis, il te... il te demande qu'est-ce que tu veux faire, il te donne soit une liste de d'endroits où tu peux lui dire d'emblée, garde, efface toutes mes coordonnées au partout où ce que tu vois.
0: OK.
1: Et puis
0: c'est une bonne chose. Puis on fait quoi pour ça? On va où?
1: On va Inconi, N-C-O-G-N-I.
0: Okay. Inconi, tout simplement.
1: Tout simplement.
0: C'est gratuit comme...
1: T'as une application, faut que tu payes, mais c'est ça, mm-hmm. Je cherche le prix. Regarde-toi.
0: On va le trouver.
1: C'est 8$ par mois ou 95$ par année, canadien. Et puis, quand je dis par mois, oui, tu peux le faire pour ce mois-ci, mais aussitôt que tu retournes sur Internet, tu viens de redonner des informations.
0: Ah ben oui, donc de là, le forfait.
1: De là, le forfait.
0: Encore ouais. Une facture, Paul.
1: Oui.
0: Ça finit plus, mais c'est quand même un bon truc pour pas laisser de traces.
1: Oui, c'est ça. C'est parce
0: bonne affaire.
1: Parce que c'est tes traces à toi, là.
0: Oui. Merci.

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3: Les prévisions du temps pour Montréal et la grande région métropolitaine aujourd'hui, vendredi, c'est un ciel variable, donc une alternance soleil-nuages. On prévoit un faible risque d'averse, seulement 30% en après-midi, maximum prévu de 28, un humidex à 30. Dégagement prévu tard ce soir, minimum la nuit prochaine de 18. On prévoit un magnifique week-end à l'horizon. Demain samedi, c'est ensoleillé, maximum de 27. Le soleil toujours présent pour la journée de dimanche, maximum de 29. Le début de la semaine prochaine va bien s'amorcer également, avec toujours du temps ensoleillé, maximum de 31. Et mardi, on prévoit une alternance soleil-nuages. On pourrait atteindre un mercure de 33 degrés mardi. CNV Météo à la 30e minute de l'heure.

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1: Bonjour à tous, bon vendredi, ici Louis-Martin Nichols, bienvenue à notre antenne. Le premier ministre du Canada, Mark Carney, a rencontré le prince héritier Mohamed Ben Salman en Arabie Saoudite hier jeudi dans le but d'approfondir les échanges commerciaux et les investissements bilatéraux après des années de tensions diplomatiques entre les deux pays. Ce voyage, le premier d'un dirigeant canadien au pays depuis 26 ans, a également permis à M. Carney de rencontrer des chefs d'entreprise à Jeddah, ville portuaire de la Mer Rouge. Jeff Stainer, président du Conseil d'affaires Canada-Arabie Saoudite, a d'ailleurs déclaré aux journalistes que la visite de M. Carney dans le Royaume constitue un moment fort pour les relations entre les deux pays. Le gouvernement du Québec annonce que les camionneurs ontariens qui ont moins de 2 ans d'expérience et qui souhaitent obtenir un permis québécois devront dès jeudi se soumettre à un examen pratique, un effort afin de restreindre le phénomène des chauffeurs Inc. Dans un communiqué, Québec indique que cette mesure temporaire est une réponse au rapport du vérificateur général de l'Ontario du printemps dernier, qui a soulevé que la formation des camionneurs dans cette province fait défaut. Si ces chauffeurs qui souhaitent s'établir au Québec échouent 2 fois, la Société de l'assurance automobile du Québec pourrait les obliger à suivre la formation obligatoire. Après une croissance marquée ces dernières années, la progression de la population au Québec devrait ralentir au cours des prochaines années. La réduction attendue de l'immigration temporaire, en plus de la baisse des naissances et du vieillissement de la population, pourrait entraîner une baisse démographique de 0,6% selon les dernières données de l'Institut de la statistique du Québec, des projections qui ont peu changé par rapport à celles qui avaient été publiées en 2025. De nouveaux affrontements ont éclaté entre les États-Unis et l'Iran, Téhéran ripostant au cours des dernières heures contre les bases américaines installées dans les pays alliés de Washington dans la région et accusant ses ennemis de vouloir perturber l'inhumation du guide suprême, l'ayatollah Ali Khamenei. Cette reprise des hostilités les plus importantes depuis la signature le 17 juin par les deux belligérants d'un fragile protocole d'accord venu entériner le cessez-le-feu d'avril fait donc craindre un retour à un conflit d'ampleur importante. Et l'homme d'affaires Luc Poirier vient d'acquérir l'immense site industriel de l'usine de pneus Goodyear de Salaberry de Valleyfield pour la modique somme de 29,5 millions. L'investisseur bien connu du public québécois a confirmé l'information au Journal de Montréal jeudi, précisant avoir été en négociation avec Goodyear depuis octobre 2025. Et au sport, au baseball, les Red Sox de Boston affrontent à compter de ce soir 19h15 les Mets de New York. Voilà ce qui complète notre bulletin d'information, les manchettes CNV à la 45e minute de l'heure.
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C'était en 70, American Woman, alors que se poursuit Radio Réveil jusqu'à 9h30. Ce sont les régates de Valleyfield qui débutent. On va en parler, entre autres choses, d'entrée de jeu, avec l'ami Roger Demers qui sera avec nous pour sa chronique un peu plus tard, bien accompagné de l'ami Paul Lavigne également, qui poursuit sa belle collaboration et avec qui on va parler... Avec ces messieurs, donc, entre autres sujets pour la chronique de cette semaine de sécurité Eldemer, ça va être croustillant, puis on aime ça. Des anecdotes, des demandes farfelues de la part de clientes, de clients ou de prospects, parce que ça se peut ça aussi, alors que probablement que nos amis se sont dit « Est-ce que je viens vraiment de me faire demander ça? » Donc, ça va être fort intéressant sur le coup de 9h15. Entre-temps, à cause de l'ARQ, donc l'Agence de revenus du Canada, un Ontarien ne reçoit pas ses remboursements d'impôts. Radio-Canada se penche sur cette histoire qui semble assez banale au départ. Mais il faut savoir que Philippe de Montigny, donc le journaliste de Radio-Canada, nous écrit ceci. Un an et demi après avoir perdu l'accès à son compte de l'Agence de revenus du Canada, un résident de Thunder Bay, en Ontario, n'a toujours pas réussi à obtenir ses remboursements d'impôts pour les deux derniers exercices financiers. Donc, en mars 2025, Alex Pilon était étonné de voir un remboursement d'impôt de 24 274,26 $ déposé dans son compte bancaire. À l'époque, je n'avais pas encore fait mes impôts, donc c'était clairement une erreur de leur part. Il a immédiatement contacté l'agence fédérale pour lui renvoyer cette somme, mais a ensuite perdu l'accès à son compte de l'ARC sans explication. Il n'a pas reçu ses remboursements d'impôts depuis. Il s'attendait à obtenir 1 530 $ pour 24 et 1 380 $ et des poussières pour 25, alors qu'un crédit de TPS TVQ est totalisé, quant à lui, 412 $. Et c'est quand même pas de petits montants, dit-il. Je ne peux pas juste avoir oublié. Alors, on me dit que depuis un an et demi que mon dossier est à l'étude, je commence à être un peu impatient. Je sens qu'il y a une perte de contrôle. En janvier dernier, il a contacté le bureau de son député fédéral pour l'aider à régler ce dossier. On lui a d'abord promis un versement le 20 mars, puis le 20 mai, avant de lui dire qu'un échéancier ne pouvait être fixé parce que son dossier était toujours à l'étude. Imaginez. Alors, le chef du cabinet s'en est mêlé. Il n'a pas précisé ses démarches dans ce dossier, mais d'y être en contact étroit avec le contribuable. Soyez assurés que notre bureau suit de près cette affaire et s'efforce de trouver une solution. Alors, il n'y a rien qui dit que tout ça n'est pas un capharnaüm, donc qui n'a pas eu mélange. Puis quand on pense, entre autres, à nos bons gouvernements, ben oui, il y a de bonnes choses qui se font, mais c'est pas parfait. Puis on pense juste au scandale des données perdues. Ça a été vrai, oui, parce qu'on pense à sa clique, entre autres. C'est vrai en ce moment, puis ça risque d'être malheureusement un cauchemar, même s'il y a des firmes derrière qui devraient être spécialisées en termes informatiques. On a l'impression qu'une chatte perdrait ses petits, comme dit l'expression du Québec, du terroir. Alors, à un moment donné, on est en droit de se poser la question, est-ce que il y a un pilote dans l'avion? Qui est derrière? Comment ça se fait qu'on peut perdre des données alors que quand on était à l'époque papier, il y a pas si longtemps, on avait l'impression que tout entrait dans l'ordre et qu'il n'y a rien qui se perdait. Mais depuis que tout est informatisé, on dirait que c'était le début de la fin quand tout ça a commencé et qu'il commençait à y avoir des erreurs que l'on ne vivait pas avant, hein, qui n'existaient pas avant. Alors, toujours selon l'Agence fédérale, on continue de travailler, dit-on, on a l'impression que c'est la cassette, hein, travailler en étroite collaboration avec l'Ombudsman afin de résoudre les problèmes liés au service et renforcer la transparence de façon réfléchie et durable. Alors, au temps où il y a eu un gros montant, il y a eu l'honnêteté, ce monsieur-là, en Ontario, donc de remettre les sous, puis depuis, son compte s'est effacé de son résumé un peu l'histoire que nous apprend, je le rappelle, Radio-Canada ce matin. Et là, finalement, c'est depuis 2 ans, il n'y a plus de sous. Il n'y a plus de retour d'impôts. Pourtant, le monsieur fait ses impôts. Alors, c'est à se poser la question, justement, qu'est-ce qui va se passer avec ça? Est-ce qu'à un moment donné, il va y avoir une fin? Mais la vraie question, est-ce que vous avez perdu mes données? Rod Stewart et Down Down Train, succès de 1990. Et après quoi, on parle de sport.

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1: D'abord au hockey, Brett Bérard a accepté une nouvelle entente avec le Canadien de Montréal. Bérard avait été obtenu des Rangers de New York en retour du défenseur William Trudeau le 26 juin dernier. Il a donc accepté un contrat d'une saison à deux volets dans l'organisation du Canadien. Bérard touchera un salaire de 850 000 $ s'il joue dans la Ligue nationale et de 175 000 s'il joue dans la Ligue américaine. Toujours au hockey, Ellie Wickenheiser et les Maple Leafs de Toronto se séparent après que la légende du hockey eut passé 8 saisons au sein de la direction de l'équipe de la LNH. Ellie Wickenheiser avait été nommée directrice générale adjointe des Maple Leafs en juillet 2022. Dans une publication sur Instagram hier, Wickenheiser a expliqué que cette décision faisait suite à plusieurs discussions avec le nouveau directeur général des Maple Leafs, John Chayka. Toujours au hockey, d'ailleurs, les Ducks d'Anaheim ont annoncé jeudi avoir régalé l'offre hostile faite par les Flyers de Philadelphie au joueur de centre Leo Carlson. Et le Canadien McLean Celebrini a franchi jeudi une nouvelle étape marquante de sa saison exceptionnelle 2025-26 en remportant le titre du joueur de l'année décerné par la Fédération internationale de hockey sur glace. Au tennis, Karolina Muchová, 9e mondiale, et sa compatriote Linda Noskova, 12e, ont assuré jeudi à leur pays un 3e trophée en 4 ans à Wimbledon en éliminant l'Américaine Coco Gauff, 7e, et l'Ukrainienne Marta Kostyuk, 13e, en demi-finale. Et finalement, au baseball, victoire hier des Red Sox 2-1 contre les White Sox de Chicago. Les Red Sox qui vont désormais affronter les Mets de New York à compter de ce soir à 19h15. Et les Blue Jays de Toronto jouent à 21h40 contre San Diego. CNV Sport à la première minute de l'heure.

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1: 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Bonjour à tous, voici ce que l'on surveille pour vous dans l'actualité. Mark Carney a rencontré le prince héritier Mohamed Ben Salman en Arabie Saoudite jeudi. De nouveaux affrontements entre les États-Unis et l'Iran, Téhéran a riposté au cours des dernières heures contre les bases américaines installées dans les pays alliés de Washington dans la région. Et après une croissance marquée ces dernières années, la progression de la population du Québec devrait ralentir au cours des prochaines années. Au sport, les Red Sox jouent ce soir contre les Mets de New York. Plus détaillé d'autres nouvelles dans une trentaine de minutes.
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1: Avec grand plaisir, chaque vendredi à 7h-ci, on jase sécurité avec l'ami Roger Demers de Sécurité L. Demers et fils. Salut mon cher Roger.
2: Bonjour Nicolas, ça va bien?
1: Ça va bien, merci. Bien accompagné par l'ami Paul Lavigne, mon cher Paul, qui poursuit avec nous et qui connaît bien le tabac, connaît bien le domaine. Et évidemment, il va être question dans quelques secondes à peine d'anecdotes, parce que tous les deux, dans votre domaine, même si vous connaissez depuis peu, évidemment, chacun de votre côté, vous avez eu de ces demandes farfelues à travers les années. Puis là, on va être comme une petite souris qui va se faufiler pour c'est être ça. À l'écoute de ces demandes-là. Mmh. Puis ça, c'est très drôle.
3: Il y en a des bonnes, puis il y en a des moins bonnes.
1: C'est mais, sûr. Ouais. On y revient tantôt. Mais d'abord et avant tout, au pays de Valleyfield, il y a les régates.
2: Oui, le beau commence. Pays de Valleyfield, qui est la Venise du Québec, qui est entouré d'eau. C'est les régates internationales de Salaberry de Valleyfield qui débutent le 10, 11, 12 en fin de semaine.
1: Oui, monsieur.
2: Et il y a jusqu'à 125 000 personnes attendues dans notre coin de pays.
1: C'est incroyable, hein? Bravo. Puis ça fait travailler beaucoup de monde. Puis c'est un bel événement.
2: Oui,
1: l'été est assez court. Quand on est sur place, moi, pour y être allé à quelques reprises, c'est un spectacle extraordinaire. T'as l'impression que tout le monde est de bonne humeur.
2: Oui.
1: Beau temps, mauvais temps. Puis là, on va avoir du beau temps en plus.
2: Bon, on est chanceux.
1: Ben oui.
2: Puis, c'est le plus beau site pour les régates en Amérique du Nord, vu le plan d'eau.
1: OK. Ah oui.
2: Vraiment, là. Ouais.
1: Bon décor, bel environnement.
2: Ouais.
1: On est content, on va se bomber le torse.
2: C'est ça.
1: Ça se passe chez nous.
2: La première édition a eu lieu quand ça a débuté à Salaberry de Valleyfield, le 13 et 14 août 1938.
1: 1938? On a des images. Non, c'est pas vrai.
3: C'était des bateaux à rames.
1: Ben oui, c'est ça. Ça le fait. Mais je serais curieux de voir ça. Évidemment, à 38, il faut ressortir les Super 8, probablement. Là.
2: C'est ça.
1: Mais des images d'archives. Ben, ça roulait toujours plus vite sur les images. Charlie Chaplin, il courait, il marchait pas.
2: T'sais. C'était tout en bois, c'était pas trop sécuritaire.
1: Non, j'imagine, effectivement.
2: Et durant la Seconde Guerre mondiale, il y a eu l'arrêt des régates à Valleyfield.
1: OK.
2: Et durant le COVID, en 2020, ça a été arrêté aussi.
1: Mm-hmm. Oui, évidemment, de ces circonstances
3: exceptionnelles,
1: c'est oui, c'est le cas de le dire.
2: C'est ça.
1: Sinon, ça demeure l'activité nautique, on pourrait le dire,
2: nautique.
1: Par excellence au Québec depuis toutes ces années-là.
2: Oui, plusieurs années, il y a beaucoup de visiteurs du Québec, de l'extérieur, des États-Unis.
1: Mm-hmm.
2: En Amérique du Nord.
1: C'est bien. Alors, on salue tout ce beau monde, puis évidemment, tous les touristes que ça attire, les gens d'un peu partout au Québec, comme tu viens de le mentionner, qui vont aller faire un tour aux régates. Donc, ça commence aujourd'hui officiellement.
2: Officiellement, oui.
1: Bien.
2: Puis, ce qu'on souhaite, c'est que les coureurs, les spectateurs, prudence.
1: Oui, tout à fait. Puis, pour s'y rendre, la circulation, ça va quand même beaucoup mieux, là.
2: Oui, oui.
1: Hein? Le pont de l'île autour, tout ça.
2: Oui, c'est beaucoup mieux.
1: C'est mieux.
2: La ville de Salaberry de Valleyfield a bien organisé aussi les parcours pour les autos puis tout ça.
1: Très bien.
2: Où ça rentre.
1: Et ça amène du monde dans les restaurants. Les restaurants des
2: années. C'est ça, c'est bon pour l'économie.
1: Ben oui, c'est tellement bon pour l'économie, certainement.
2: Ouais.
1: C'est bien dit. Et ce qui est drôle aussi, dans un autre ordre d'idée, ben on y revient, pour ceux qui étaient avec nous tout à l'heure. D'entrée de jeu, on disait que c'est l'objet de la chronique aujourd'hui. Hein, des faits saillants, crunchy, comme moi je les appelle. Des drôles de demandes, Paul, à travers les années.
3: Oui, des drôles de demandes. Des demandes qui sont demandées par nos clients. Des fois, c'est des clients futurs. Des fois, c'est des clients existants.
1: Oui.
3: Puis c'est bizarre. C'est souvent relié aussi à la famille, tu sais, les enfants.
1: Côté résidentiel.
3: Mais quand je parle des enfants, c'est les enfants, qu'est-ce qu'ils font dans la journée? Est-ce que les enfants peuvent revenir à la maison? Ça leur prend-tu un code de sécurité pour rentrer dans la maison? On fait comment? Puis tout ça, mais on a là-dedans dans ces questions-là, on a eu des questions assez bizarres.
1: Assez bizarres. De la surveillance excessive. Ouais. Mais tu sais, il y a un entraîneur là qui vient de dans la Ligue nationale d'être réengagé hein, avec les Oilers. Mm. Mike Babcock, lui, il devait diriger les Blue Jackets de Columbus. Puis comme ça, par Jean-Jean, il dit, les gars, je veux voir vos téléphones cellulaires. Je veux voir vos photos. C'est quelque chose d'habitude qu'on ne montre pas. Mais juste pour mieux les connaître, ça partait probablement d'une bonne intention. On va lui donner le bénéfice du doute. Mais ça n'a pas marché. Puis il s'est fait congédier. Donc, ça a été comme une limite à pas franchir. Puis quand c'est tes propres enfants, ben jusqu'où tu veux contrôler ou jusqu'où c'est permis de, jusqu'à un certain point, ça dépend des familles. Puis il y en a dont les enfants n'ont pas de cellulaire. Il y en a que oui, mais avec un contrôle. On a hâte d'entendre ça. Anecdote savoureuse, mon cher Roger.
3: Vas-y, mon Roger.
1: On commence avec quoi?
2: OK, moi, c'est début des années 80. J'ai un client qui m'appelle.
1: OK.
2: Il y a des problèmes, puis il faut que je règle le problème.
1: OK. Qu'est-ce que c'était comme type de problème?
2: C'était

0: des filles.
1: Ah, OK. OK, d'accord.
2: Oui.
1: Et il y aurait peut-être un lien entre.
2: Oui.
0: Peut-être.
1: D'accord.
0: Peut-être.
1: Et entre les intrusions et.
0: Oui.
2: Monsieur,
1: et ses enfants.
2: Monsieur voulait surveiller qui rentrait dans les fenêtres pour voir les filles.
0: Qui
2: le soir.
0: Passait par les fenêtres.
1: Ah, d'accord. Ben
2: il avait,
1: oui.
2: Il y avait du clandestin, là.
1: Il y avait du clandestin.
0: C'est ça.
1: OK. C'était pas un raton laveur, là, qui voulait rentrer.
0: Non. Non. C'est parce que. Il y avait des copains qui s'introduisaient à la cachette
1: ah ben oui.
0: Par les fenêtres de sous-sol.
1: Organisé
0: pour
1: avec
0: aller
1: ses propres filles.
0: Rejoindre leurs amis.
1: Mm-hmm.
0: Eux.
1: Ben oui. OK.
0: Bon, fait que là, le monsieur, est-ce que c'est possible que vous que ça marche 24 sur 24 pour les fenêtres? J'ai dit oui, il n'y a pas de problème.
1: Mm-hmm.
0: On a programmé ça 24 heures sur 24.
1: Donc, on parle de 80. Là.
0: Oui, dans les
1: début années, des années 80.
0: C'est ça.
1: Hi, quand même.
0: Fait qu'on a fait le travail, puis ça, disons, c'est arrivé une fois et ça a été réglé.
1: C'était réglé
0: il
1: après.
0: Il a réglé ça, le pauvre monsieur.
1: Il restait abonné au système quand même?
0: Oui, oui.
2: Oui.
0: Oui.
2: La façon qu'il l'a réglé, c'est qu'il a mis des élastiques avec des trappes à souris. Donc,
1: ah, pour vrai?
2: Tu mettais la main sur le bord de la fenêtre, là, puis clac.
0: C'est ça, c'était les fameuses trappes du temps.
1: Il l'avait déjà, son système, dans le fond. Il n'avait pas besoin de t'appeler, Roger. Il voulait juste être sûr que c'était
0: c'est ça,
1: peut-être.
2: Mais c'est vrai, c'est vrai. Là, c'est, on rit, là, mais c'est vrai. C'est vrai.
1: Et ça spécial. Change des intentions.
2: Ah oui, ah oui.
1: Hein? Ça se peut que ça a réglé le cas rapidement. D'autres exemples?
2: Ben, moi, c'est plus du côté domotique comme de raison.
1: Ben
2: tu
1: oui.
2: sais, est-ce que je peux faire telle affaire, tu sais?
1: Okay.
2: Avec la domotique, aujourd'hui, on peut, tu sais, on en parle souvent, on peut faire pratiquement tout ce, on peut automatiser tout ce qu'on
1: mm-hmm.
2: veut.
1: Ben oui.
2: Et puis, un là-dedans, c'était, il voulait être certain qu'il n'y a pas d'insectes qui rentrent dans son garage.
1: Okay,
2: mais le garage, la porte est tout le temps ouverte.
1: Mm.
2: Tu sais, et puis il voulait pas avoir d'insectes. Et puis il voulait avoir une façon de détecter l'animal, la souris, peu importe, le mm-hmm. chat qui rentre, mais pas pour y faire peur, mm. mais pour le détruire. Y a-tu une façon de mettre un fil électrique pour, tu sais, il y a un moment donné, c'est radical. Il y a un moment donné, tu dis, monsieur, merci, mais non merci. Là,
1: ben, c'est sûr.
2: J'embarque pas là-dedans.
1: Il faut choisir ses batailles. Parce que d'autres exemples peut-être qui sont des fois frappants où tu te dis, ben là, non, on peut pas. Ça, c'en est un, mais on peut pas.
2: Mais des caméras dans les chambres.
1: Dans des chambres.
2: On me l'a posé souvent la question. Je peux-tu mettre une caméra? Je veux mettre une caméra dans la chambre. Pas. Je peux-tu? Je veux mettre une caméra. Je dis non. Je dis j'en mets pas moi des caméras dans les chambres, tu sais.
1: Pas dans les salles de bain non plus.
2: Non.
1: Comme un gros bon sens.
2: C'est ça. Et puis, mais aujourd'hui, bon, premièrement, c'est ce client-là. J'avais dit non, merci là.
1: Mm.
2: Mais il existe tellement de caméras cachées dans des cadrans, dans des horloges que tu peux acheter sur Amazon. Et puis, arrange-toi tout seul. Là,
1: il peut faire ce qu'il veut. Là.
2: Ouais.
1: Rendu là, ça a démocratisé la chose. Ça, d'ailleurs, ça a-tu affecté le milieu un peu, le fait que les gens peuvent acheter leur propre caméra, tout ça? Il n'y a pas le système?
2: Ça a affecté le milieu, mais c'est parce que le côté qualité, le côté entretien, côté support...
1: Et support n'est pas là.
2: Est pas là.
1: C'est sûr. T'sais. Et des fois, tu as des frais. Je te disais ça à micro fermé tantôt, Paul. Un de mes amis qui avait acheté ça, là, quatre caméras, je pense, puis... Mais à un moment donné, c'est qu'il est tombé avec des frais.
0: L'application.
1: Il n'y a rien de gratuit, là, à un moment donné.
2: Ils
1: t'attendent dans le détour. T'as-tu d'autres exemples, Roger? Des exemples savoureux?
0: Très drôle. Très drôle. Je recule dans les débuts, années 2000. J'avais envoyé un technicien dans un HLM.
1: OK.
0: Ils avaient des problèmes dans l'entrée principale.
1: Mm-hmm.
0: Et puis, je dis à mon technicien, voici la lumière d'urgence, une lumière de sortie qui est écrite « sortie » dessus.
1: Ouais.
0: J'ai dit à la demande de la cliente, tu vas installer une caméra cachée à l'intérieur.
1: OK.
0: Mais
1: comme
0: là,
1: une surprise.
0: C'est ça, c'est ça. Fait que, pauvre
1: monsieur.
0: Employé que j'avais. Là.
1: OK.
0: C'est qu'il y avait un petit moniteur ici, puis il essayait d'ajuster ça, puis de gauche à droite, là.
1: Oui, pour que ce soit...
0: Comment ajuster ça, puis au mur.
1: Que ce soit de niveau aussi,
0: il a passé 2h30, fait que...
1: Ben voyons.
0: Là, il y a une madame qui appelle au bureau, coudon. Ben oui. Qu'est-ce qui se passe? Ça prend pas tant que ça, habituellement, poser une lumière. Elle dit, votre gars, là.
1: C'est
0: franchement, j'ai jamais
1: c'est
0: vu
1: pas
0: ça.
1: Une lumière lui-même. Ouais,
0: ben,
1: c'est ça.
0: C'est
1: ça poser une
0: spécial. Lumière. Fait que là... Ça s'arrête là. Fait que la même cliente rappelle un heure plus tard. Elle dit là, je comprends.

0: comprends plus rien. Êtes-vous fou? J'ai dit quoi? Ben, il a décidé de plus poser la lumière de sortie. Il a remplacé ça par un détecteur de fumée au
1: Non.
0: plafond.
1: Au plafond.
2: Ouais.
1: Ça change la vocation.
0: Fait là, ben, j'ai dit, c'est peut-être normal. Là.
1: C'est peut-être normal.
0: Ben, c'est pas une sortie, c'est un détecteur de
1: fumée. C'est un détecteur. Ça change la vocation.
2: Ouais, oui, mais tu sais, les clients, quand ils nous posent ce genre de questions-là, faut vraiment être inventif. Là,
1: hey, je comprends. Pour rapidement, tu as ta réponse. Là, effectivement. Tout à fait.
0: C'est ça, parce que le client, qui nous, le demandeur, il nous dit que tu as ce job-là à faire. Mm-hmm. OK.
1: Parce que certains vont dire, parce que je paye, j'ai le droit d'avoir ce que je veux. Ouais, c'est comme dans n'importe quel métier.
0: Ça dépend.
1: Il y a quand même des lois. Il y a des,
0: puis il y a des lois là-dessus qui existent.
2: Ouais, puis il y a des lois de sécurité aussi, là, tu sais, qui t'empêchent de, je parlais tout à l'heure des caméras dans les chambres, tout ça, là.
0: C'est défendu.
2: C'est défendu.
1: C'est sûr.
0: Défendu.
2: C'est défendu. Si monsieur veut en mettre une dans sa chambre à lui, c'est son problème, mais il vivra avec les conséquences, là, tu sais.
1: C'est heureusement que,
2: mais nous autres, on n'embarque pas là-dedans.
1: Non, non, ça, c'est sûr. Amusez-vous, achetez-les vous-même, posez-les vous-même. Hein?
0: J'ai une autre anecdote.
1: Oui.
0: Un client qu'on arrive, il y avait déjà un système existant.
1: OK.
0: Puis l'infrarouge, il n'était pas fixé au mur, il tenait par un câble électrique flexible.
1: Ah bon? D'accord.
0: Un câble 120 volts électrique.
1: OK.
0: Fait que on voit ça. J'ai dit, c'est pas normal, là. J'ai dit, un infrarouge n'est pas fait pour la grosseur de
1: du câble.
0: De câble, qui est du numéro 14.
1: OK.
0: Ça prend du numéro 22, beaucoup plus petit.
1: Bon.
0: Non, non. Vous laissez ça comme
1: faites
0: ça.
1: Faites ce que je vous dis. Ouais.
0: Puis, ce qui est le fun de le client, de mon affaire, moi, là, si je veux pas, que ça détecte, je veux juste à prendre le câble.
2: Parce que t'as quand même une résistance sur le câble, là, tu sais.
1: Je vais prendre le câble, je vais laisser ça. Je vais le débrancher.
2: Il plie d'un bord, il plie de l'autre côté, comme il veut, tu sais.
1: Aïe, aïe, aïe.
2: Fait que, mais sur un détecteur de mouvement, on s'entend-tu que s'il y a une vibration, il est pas fixe au mur, là.
1: Non.
2: Hein? Fait que,
1: ça se peut que ça sonne.
2: Ça se peut que ça sonne.
1: C'est fou comment, hein, quand c'est pas notre rayon, là. Quand on dit chacun son métier, c'est tout à fait ça. Roger, pour ceux qui veulent ou entendre d'autres anecdotes ou sinon plus sérieusement s'informer sur tous tes services, on fait quoi? Ça. On appelle un numéro, hein?
0: Oui, le 450-373-7090.
1: Très bien. Tous les détails, il n'y a pas de mauvaises questions. On ne se gêne pas, que ce soit pour le commercial, résidentiel ou même.
2: Il y a juste des mauvaises réponses.
1: Mauvaises réponses, c'est bien dit. C'est ça. Merci, mon cher Paul. C'est et tes bonnes réponses également.
2: Ça fait plaisir.
1: Continuellement.
0: Merci, Paul.
1: Tout ce temps, merci à vous deux, les amis. On se souhaite un très bon week-end.
0: Personnellement.

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2: Les prévisions du temps pour Montréal et la grande région métropolitaine aujourd'hui, vendredi, c'est un ciel variable, donc une alternance soleil-nuages. On prévoit un faible risque d'averse, seulement 30 % en après-midi, maximum prévu de 28, un humidex à 30. Dégagement prévu tard ce soir, minimum la nuit prochaine de 18. On prévoit un magnifique week-end à l'horizon. Demain samedi, c'est ensoleillé, maximum de 27. Le soleil toujours présent pour la journée de dimanche, maximum de 29. Le début de la semaine prochaine va bien s'amorcer également avec toujours du temps ensoleillé, maximum de 31. Et mardi, on prévoit une alternance soleil-nuage. On pourrait atteindre un mercure de 33 degrés mardi. CNV Météo à la 30e minute de l'heure.

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1: Bonjour à tous, bon vendredi, ici Louis-Martin Nichols, bienvenue à notre antenne. Le premier ministre du Canada, Mark Carney, a rencontré le prince héritier Mohamed Ben Salman en Arabie Saoudite hier jeudi dans le but d'approfondir les échanges commerciaux et les investissements bilatéraux après des années de tensions diplomatiques entre les deux pays. Ce voyage, le premier d'un dirigeant canadien au pays depuis 26 ans, a également permis à M. Carney de rencontrer des chefs d'entreprise à Jeddah, ville portuaire de la Mer Rouge. Jeff Stainer, président du Conseil d'affaires Canada-Arabie Saoudite, a d'ailleurs déclaré aux journalistes que la visite de M. Carney dans le Royaume constitue un moment fort pour les relations entre les deux pays. Le gouvernement du Québec annonce que les camionneurs ontariens qui ont moins de 2 ans d'expérience et qui souhaitent obtenir un permis québécois devront dès jeudi se soumettre à un examen pratique, un effort afin de restreindre le phénomène des chauffeurs Inc. Dans un communiqué, Québec indique que cette mesure temporaire est une réponse au rapport du vérificateur général de l'Ontario du printemps dernier, qui a soulevé que la formation des camionneurs dans cette province fait défaut. Si ces chauffeurs qui souhaitent s'établir au Québec échouent 2 fois, la Société de l'assurance automobile du Québec pourrait les obliger à suivre la formation obligatoire. Après une croissance marquée ces dernières années, la progression de la population au Québec devrait ralentir au cours des prochaines années. La réduction attendue de l'immigration temporaire, en plus de la baisse des naissances et du vieillissement de la population, pourrait entraîner une baisse démographique de 0,6% selon les dernières données de l'Institut de la statistique du Québec, des projections qui ont peu changé par rapport à celles qui avaient été publiées en 2025. De nouveaux affrontements ont éclaté entre les États-Unis et l'Iran, Téhéran ripostant au cours des dernières heures contre les bases américaines installées dans les pays alliés de Washington dans la région et accusant ses ennemis de vouloir perturber l'inhumation du guide suprême, l'ayatollah Ali Khamenei. Cette reprise des hostilités les plus importantes depuis la signature le 17 juin par les deux belligérants d'un fragile protocole d'accord venu entériner le cessez-le-feu d'avril fait donc craindre un retour à un conflit d'ampleur importante. Et l'homme d'affaires Luc Poirier vient d'acquérir l'immense site industriel de l'usine de pneus Goodyear de Salaberry de Valleyfield pour la modique somme de 29,5 millions. L'investisseur bien connu du public québécois a confirmé l'information au Journal de Montréal jeudi, précisant avoir été en négociation avec Goodyear depuis octobre 2025. Et au sport, au baseball, les Red Sox de Boston affrontent à compter de ce soir 19h15 les Mets de New York. Voilà ce qui complète notre bulletin d'information, les manchettes CNV à la 45e minute de l'heure.
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2: D'abord au hockey, Brett Bérard a accepté une nouvelle entente avec le Canadien de Montréal. Bérard avait été obtenu des Rangers de New York en retour du défenseur William Trudeau le 26 juin dernier. Il a donc accepté un contrat d'une saison à deux volets dans l'organisation du Canadien. Bérard touchera un salaire de 850 000 $ s'il joue dans la Ligue nationale et de 175 000 s'il joue dans la Ligue américaine. Toujours au hockey, Ellie Wickenheiser et les Maple Leafs de Toronto se séparent après que la légende du hockey eut passé 8 saisons au sein de la direction de l'équipe de la LNH. Ellie Wickenheiser avait été nommée directrice générale adjointe des Maple Leafs en juillet 2022. Dans une publication sur Instagram hier, Wickenheiser a expliqué que cette décision faisait suite à plusieurs discussions avec le nouveau directeur général des Maple Leafs, John Chayka. Toujours au hockey, d'ailleurs, les Ducks d'Anaheim ont annoncé jeudi avoir régalé l'offre hostile faite par les Flyers de Philadelphie au joueur de centre Leo Carlson. Et le Canadien McLean Celebrini a franchi jeudi une nouvelle étape marquante de sa saison exceptionnelle 2025-26 en remportant le titre du joueur de l'année décerné par la Fédération internationale de hockey sur glace. Au tennis, Karolina Mukova, 9e mondiale, et sa compatriote Linda Noskova, 12e, ont assuré jeudi à leur pays un 3e trophée en 4 ans à Wimbledon en éliminant l'Américaine Coco Gauff, 7e, et l'Ukrainienne Marta Kostyuk, 13e, en demi-finale. Et finalement, au baseball, victoire hier des Red Sox 2-1 contre les White Sox de Chicago. Les Red Sox qui vont désormais affronter les Mets de New York à compter de ce soir à 19h15. Et les Blue Jays de Toronto jouent à 21h40 contre San Diego. CNV Sport à la première minute de l'heure.

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1: 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Bonjour à tous, voici ce que l'on surveille pour vous dans l'actualité. Mark Carney a rencontré le prince héritier Mohamed Ben Salman en Arabie Saoudite jeudi. De nouveaux affrontements entre les États-Unis et l'Iran, Téhéran a riposté au cours des dernières heures contre des bases américaines installées dans les pays alliés de Washington dans la région. Et après une croissance marquée ces dernières années, la progression de la population du Québec devrait ralentir au cours des prochaines années. Au sport, les Red Sox jouent ce soir contre les Mets de New York. Plus détaillé d'autres nouvelles dans une trentaine de minutes.
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1: Bonjour à tous, bon vendredi, ici Louis Martin-Nichols, bienvenue à notre antenne. Le premier ministre du Canada, Mark Carney, a rencontré le prince héritier Mohamed Ben Salman en Arabie Saoudite hier jeudi dans le but d'approfondir les échanges commerciaux et les investissements bilatéraux après des années de tensions diplomatiques entre les deux pays. Ce voyage, le premier d'un dirigeant canadien au pays depuis 26 ans, a également permis à M. Carney de rencontrer des chefs d'entreprise à Jeddah, ville portuaire de la Mer Rouge. Jeff Stainer, président du Conseil d'affaires Canada-Arabie Saoudite, a d'ailleurs déclaré aux journalistes que la visite de M. Carney dans le Royaume constitue un moment fort pour les relations entre les deux pays. Le gouvernement du Québec annonce que les camionneurs ontariens qui ont moins de 2 ans d'expérience et qui souhaitent obtenir un permis québécois devront dès jeudi se soumettre à un examen pratique, un effort afin de restreindre le phénomène des chauffeurs Inc. Dans un communiqué, Québec indique que cette mesure temporaire est une réponse au rapport du vérificateur général de l'Ontario du printemps dernier, qui a soulevé que la formation des camionneurs dans cette province fait défaut. Si ces chauffeurs qui souhaitent s'établir au Québec échouent 2 fois, la Société de l'assurance automobile du Québec pourrait les obliger à suivre la formation obligatoire. Après une croissance marquée ces dernières années, la progression de la population au Québec devrait ralentir au cours des prochaines années. La réduction attendue de l'immigration temporaire, en plus de la baisse des naissances et du vieillissement de la population, pourrait entraîner une baisse démographique de 0,6% selon les dernières données de l'Institut de la statistique du Québec, des projections qui ont peu changé par rapport à celles qui avaient été publiées en 2025. De nouveaux affrontements ont éclaté entre les États-Unis et l'Iran, Téhéran ripostant au cours des dernières heures contre les bases américaines installées dans les pays alliés de Washington dans la région et accusant ses ennemis de vouloir perturber l'inhumation du guide suprême, l'ayatollah Ali Khamenei. Cette reprise des hostilités les plus importantes depuis la signature le 17 juin par les deux belligérants d'un fragile protocole d'accord venu entériner le cessez-le-feu d'avril fait donc craindre un retour à un conflit d'ampleur importante. Et l'homme d'affaires Luc Poirier vient d'acquérir l'immense site industriel de l'usine de pneus Goodyear de Salaberry de Valleyfield pour la modique somme de 29,5 millions. L'investisseur bien connu du public québécois a confirmé l'information au Journal de Montréal jeudi, précisant avoir été en négociation avec Goodyear depuis octobre 2025. Et au sport, au baseball, les Red Sox de Boston affrontent à compter de ce soir 19h15 les Mets de New York. Voilà ce qui complète notre bulletin d'information, les manchettes CNV à la 45e minute de l'heure.
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2: D'abord au hockey, Brett Bérard a accepté une nouvelle entente avec le Canadien de Montréal. Bérard avait été obtenu des Rangers de New York en retour du défenseur William Trudeau le 26 juin dernier. Il a donc accepté un contrat d'une saison à deux volets dans l'organisation du Canadien. Bérard touchera un salaire de 850 000 $ s'il joue dans la Ligue nationale et de 175 000 s'il joue dans la Ligue américaine. Toujours au hockey, Ellie Wickenheiser et les Maple Leafs de Toronto se séparent après que la légende du hockey eut passé 8 saisons au sein de la direction de l'équipe de la LNH. Ellie Wickenheiser avait été nommée directrice générale adjointe des Maple Leafs en juillet 2022. Dans une publication sur Instagram hier, Wickenheiser a expliqué que cette décision faisait suite à plusieurs discussions avec le nouveau directeur général des Maple Leafs, John Chayka. Toujours au hockey, d'ailleurs, les Ducks d'Anaheim ont annoncé jeudi avoir régalé l'offre hostile faite par les Flyers de Philadelphie au joueur de centre Leo Carlson. Et le Canadien McLean Celebrini a franchi jeudi une nouvelle étape marquante de sa saison exceptionnelle 2025-26 en remportant le titre du joueur de l'année décerné par la Fédération internationale de hockey sur glace. Au tennis, Karolina Mukova, 9e mondiale, et sa compatriote Linda Noskova, 12e, ont assuré jeudi à leur pays un 3e trophée en 4 ans à Wimbledon en éliminant l'Américaine Coco Gauff, 7e, et l'Ukrainienne Marta Kostyuk, 13e, en demi-finale. Et finalement, au baseball, victoire hier des Red Sox 2-1 contre les White Sox de Chicago. Les Red Sox qui vont désormais affronter les Mets de New York à compter de ce soir à 19h15. Et les Blue Jays de Toronto jouent à 21h40 contre San Diego. CNV Sport à la première minute de l'heure.

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1: 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Bonjour à tous, voici ce que l'on surveille pour vous dans l'actualité. Mark Carney a rencontré le prince héritier Mohamed Ben Salman en Arabie Saoudite jeudi. De nouveaux affrontements entre les États-Unis et l'Iran, Téhéran a riposté au cours des dernières heures contre des bases américaines installées dans les pays alliés de Washington dans la région. Et après une croissance marquée ces dernières années, la progression de la population du Québec devrait ralentir au cours des prochaines années. Au sport, les Red Sox jouent ce soir contre les Mets de New York. Plus détaillé d'autres nouvelles dans une trentaine de minutes.
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2: Les prévisions du temps pour Montréal et la grande région métropolitaine aujourd'hui, vendredi, c'est un ciel variable, donc une alternance soleil-nuages. On prévoit un faible risque d'averse, seulement 30 % en après-midi, maximum prévu de 28, un humidex à 30. Dégagement prévu tard ce soir, minimum la nuit prochaine de 18. On prévoit un magnifique week-end à l'horizon. Demain, samedi, c'est ensoleillé, maximum de 27. Le soleil toujours présent pour la journée de dimanche, maximum de 29. Le début de la semaine prochaine va bien s'amorcer également avec toujours du temps ensoleillé, maximum de 31. Et mardi, on prévoit une alternance soleil-nuages. On pourrait atteindre un mercure de 33 degrés mardi. CNV Météo à la 30e minute de l'heure.

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1: Aujourd'hui, vendredi 10 juillet, bonjour à tous, voici vos informations. Le marché de l'emploi continue de montrer des signes de stabilité au Canada. En juin, 18 000 emplois ont été créés, faisant reculer le taux de chômage de 0,1 point de pourcentage à 6,5 %. Au Québec, 14 000 emplois se sont ajoutés et le taux de chômage a diminué de 0,2 pour s'établir à 5,4 %. Après le rebond de 88 000 emplois enregistrés en mai, les économistes prévoyaient un gain plus modeste d'environ 10 000 emplois. Statistique Canada souligne que le chômage recule pour un deuxième mois consécutif, que les mises à pied n'ont pas augmenté et que le marché de l'emploi est plus favorable cette année pour les étudiants. L'organisme estime toutefois que la baisse de l'immigration explique davantage ce recul du chômage que la vigueur de l'économie. Au Québec, les créations d'emplois se sont surtout concentrées dans les secteurs de l'hébergement et de la restauration. Après avoir atteint un sommet de 6,2 en avril, le taux de chômage québécois semble maintenant se stabiliser autour de 5,4 %. La ville de Montréal renonce officiellement à relancer l'ancienne marina de la Chine. La mairesse Soraya Martinez-Ferrada estime que les coûts seraient trop élevés et que la ville doit faire des choix financiers responsables. Cette décision met fin au débat lancé notamment par la mairesse de la Chine, Julie Pascal Provost, qui souhaitait remettre le projet sur les rails avec un concept inclusif pouvant être livré dès l'an prochain. Montréal maintient plutôt son projet de parc riverain, affirmant qu'il permettra de protéger les investissements déjà réalisés, d'offrir un accès au fleuve durant les quatre saisons et de poursuivre le développement du site au cours des prochaines phases. Circulation, les automobilistes devront éviter un secteur important de l'autoroute métropolitaine cette fin de semaine à Montréal. L'autoroute 40 en direction est sera complètement fermée entre l'échangeur de la côte de Liesse et l'autoroute 15 à partir de ce soir et ce jusqu'à lundi matin afin de permettre des travaux d'asphaltage sur la voie rapide. La fermeture s'étendra jusqu'à l'échangeur du boulevard de l'Acadie et prendra fin lundi à 5 heures. La circulation sera redirigée vers la voie de desserte, soit le chemin de la côte de Liesse. À Trois-Rivières, un important portefeuille de parcs éoliens changera de main. Le géant financier américain Kohlberg Kreyfus Roberts, mieux connu sous le nom de KKR, fera l'acquisition des activités d'énergie renouvelable d'électricité de France au Canada et aux États-Unis. Cette transaction, évaluée à 4,2 milliards de dollars américains, comprend le plus important portefeuille de parcs éoliens du Québec, représentant environ le tiers de la capacité installée dans la province. À l'international, l'Iran prévient qu'il ripostera toute nouvelle attaque contre ses infrastructures, notamment en visant Israël. Cette mise en garde survient alors que les hostilités ont repris cette semaine entre Téhéran et Washington, malgré le protocole d'accord signé le 17 juin pour confirmer le cessez-le-feu conclu en avril. Dans la nuit de mercredi à jeudi, les États-Unis ont frappé près de 90 cibles militaires iraniennes. Téhéran affirme toutefois que des infrastructures civiles ont également été touchées, notamment des ponts et la liaison ferroviaire entre Téhéran et Mashhad, où repose l'ancien guide suprême Ali Khamenei, ce qui aurait nui au déplacement des fidèles venus assister aux funérailles. Et Israël aurait transmis aux États-Unis des renseignements indiquant que l'Iran préparait un nouveau complot visant à assassiner Donald Trump. Selon les informations, les services israéliens auraient confirmé un plan déjà partiellement détecté par les agences américaines. Ces révélations surviennent dans un contexte de tension entre Washington et Tel Aviv concernant la guerre en Iran. Et au sport, au baseball, les Blue Jays de Toronto vont tenter de poursuivre leur série de victoires ce soir à San Diego face aux Padres. CNV Information, à la 45e minute de l'heure.
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2: D'abord, l'Ukraine dénonce vivement la décision du Comité international olympique de réintégrer partiellement les athlètes russes. Le ministre ukrainien des Sports, Matvii Bidniyi, qualifie cette décision de particulièrement cynique puisqu'elle survient au lendemain des frappes meurtrières sur Kiev et sa région. Il estime accorder des concessions à la Russie pendant que l'Ukraine pleure ses victimes constitue le comble de l'hypocrisie. La Fédération russe d'athlétisme a toutefois saisi le tribunal arbitral du sport afin d'obtenir une réintégration complète. Le Canada a pour sa part annoncé publiquement son opposition à la décision du CIO. Au hockey, le joueur canadien McLean Celebrini ajoute un autre honneur à sa saison 2025-2026. Le joueur de 20 ans, originaire de North Vancouver, a été nommé joueur de l'année par la Fédération internationale de hockey sur glace. Il a récolté près de 41% des votes des représentants des médias et dirigeants de la fédération, devançant le gardien américain Connor Hellebuck et l'attaquant finlandais Sebastian Aho. De leur côté, les Ducks d'Anaheim ont égalé l'offre hostile consentie à Leo Carson par les Flyers de Philadelphie. Le joueur suédois demeure donc à Anaheim grâce à une entente de 5 ans d'une valeur de 90 millions de dollars, ce qui fera de lui le joueur le mieux rémunéré de la Ligue nationale de hockey. Les Ducks avaient jusqu'à aujourd'hui pour égaler l'offre, faute de quoi ils auraient reçu 4 choix de première ronde en compensation. Hockey féminin, la Charge d'Ottawa disputera désormais ses matchs à domicile au Centre Canadian Tire. L'équipe de la Ligue professionnelle de hockey féminin a conclu une entente pluriannuelle après avoir attiré d'importantes foules dans cet amphithéâtre durant les dernières séries éliminatoires avec une moyenne de plus de 13 000 spectateurs. Au cours de ces 3 premières saisons, la Charge évoluait au TD Place, un amphithéâtre d'une capacité d'un peu plus de 9 800 places. Enfin, au baseball, les Blue Jays de Toronto amorcent ce soir une série à San Diego face aux Padres. Les Jays tenteront de poursuivre sur leur lancée après avoir remporté leur dernière série contre les Giants de San Francisco. Les Padres occupent le 3e rang de la section ouest de la Ligue nationale, à égalité avec les Diamondbacks de l'Arizona, mais accusent un retard de 14 matchs et demi sur les Dodgers de Los Angeles. De leur côté, les Blue Jays occupent le 3e rang de la section est de la Ligue américaine, à 7 matchs des Yankees de New York et à 11 des meneurs, les Rays de Tampa Bay. Au monticule ce soir, Shane Bieber sera le lanceur partant pour Toronto, tandis que J.P. Sears obtiendra le départ pour San Diego. CNV Sports, à la première minute de l'heure.

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1: Le chômage recule encore au Canada et au Québec en juin. Montréal abandonne définitivement le projet de relance de la Marina de la Chine. Fermeture majeure de la métropolitaine en direction est toute la fin de semaine. L'Iran promet de riposter à toute nouvelle attaque contre ses infrastructures. Israël affirme que l'Iran prépare un complot pour assassiner Donald Trump. Un violent feu de forêt fait au moins 11 morts dans le sud de l'Espagne. Et au sport hockey, le joueur canadien McLean Celebrini, nommé joueur de l'année par la Fédération internationale de hockey sur glace. D'autres nouvelles dans une trentaine de minutes.
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3: Pour le Grand Montréal, on a un ciel de variable avec 30% de probabilité d'averse, un maximum de 27, un humidex à 30. Ce soir et cette nuit, un dégagement tard ce soir, un maximum de 15. Demain samedi, du soleil, un maximum de 27. Du soleil pour dimanche, un maximum de 29. Et encore du soleil pour lundi, un maximum de 31. Pour Québec et le bas du fleuve, là aussi, on a un ciel variable avec 30% de probabilité d'averse, un maximum de 27, un humidex à 30. Ce soir et cette nuit, quelques nuages, un minimum de 13. Demain samedi, du soleil avec alternance de soleil et de nuages en cours de route. Pour dimanche, du soleil, un maximum de 29 degrés. Et pour lundi, alternance de soleil et de nuages, un maximum de 28. 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CNV Météo, à la 30e minute de l'heure.

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1: Aujourd'hui, vendredi 10 juillet, bonjour à tous, voici vos informations. Le marché de l'emploi continue de montrer des signes de stabilité au Canada. En juin, 18 000 emplois ont été créés, faisant reculer le taux de chômage de 0,1 point de pourcentage à 6,5 %. Au Québec, 14 000 emplois se sont ajoutés, le taux de chômage a diminué de 0,2 pour s'établir à 5,4 %. Après le rebond de 88 000 emplois enregistré en mai, les économistes prévoyaient un gain plus modeste d'environ 10 000 emplois. Statistique Canada souligne que le chômage recule pour un deuxième mois consécutif, que les mises à pied n'ont pas augmenté et que le marché de l'emploi est plus favorable cette année pour les étudiants. L'organisme estime toutefois que la baisse de l'immigration explique davantage ce recul du chômage que la vigueur de l'économie. Au Québec, les créations d'emplois se sont surtout concentrées dans les secteurs de l'hébergement et de la restauration. Après avoir atteint un sommet de 6,2 en avril, le taux de chômage québécois semble maintenant se stabiliser autour de 5,4 %. La ville de Montréal renonce officiellement à relancer l'ancienne marina de la Chine. La mairesse Soraya Martinez-Ferrada estime que les coûts seraient trop élevés et que la ville doit faire des choix financiers responsables. Cette décision met fin au débat lancé notamment par la mairesse de la Chine, Julie Pascal Provost, qui souhaitait remettre le projet sur les rails avec un concept inclusif pouvant être livré dès l'an prochain. Montréal maintient plutôt son projet de parc riverain, affirmant qu'il permettra de protéger les investissements déjà réalisés, d'offrir un accès au fleuve durant les quatre saisons et de poursuivre le développement du site au cours des prochaines phases. Circulation, les automobilistes devront éviter un secteur important de l'autoroute métropolitaine cette fin de semaine à Montréal. L'autoroute 40 en direction est sera complètement fermée entre l'échangeur de la côte de Liesse et l'autoroute 15 à partir de ce soir et ce jusqu'à lundi matin afin de permettre des travaux d'asphaltage sur la voie rapide. La fermeture s'étendra jusqu'à l'échangeur du boulevard de l'Acadie et prendra fin lundi à 5 heures. La circulation sera redirigée vers la voie de desserte, soit le chemin de la côte de Liesse. À Trois-Rivières, un important portefeuille de parcs éoliens changera de main. Le géant financier américain Kohlberg Kravis Roberts, mieux connu sous le nom de KKR, fera l'acquisition des activités d'énergie renouvelable d'électricité de France au Canada et aux États-Unis. Cette transaction, évaluée à 4,2 milliards de dollars américains, comprend le plus important portefeuille de parcs éoliens du Québec, représentant environ le tiers de la capacité installée dans la province. À l'international, l'Iran prévient qu'il ripostera toute nouvelle attaque contre ses infrastructures, notamment en visant Israël. Cette mise en garde survient alors que les hostilités ont repris cette semaine entre Téhéran et Washington, malgré le protocole d'accord signé le 17 juin pour confirmer le cessez-le-feu conclu en avril. Dans la nuit de mercredi à jeudi, les États-Unis ont frappé près de 90 cibles militaires iraniennes. Téhéran affirme toutefois que des infrastructures civiles ont également été touchées, notamment des ponts et la liaison ferroviaire entre Téhéran et Mashhad, où repose l'ancien guide suprême Ali Khamenei, ce qui aurait nuit au déplacement des fidèles venus assister aux funérailles. Et Israël aurait transmis aux États-Unis des renseignements indiquant que l'Iran préparait un nouveau complot visant à assassiner Donald Trump. Selon les informations, les services israéliens auraient confirmé un plan déjà partiellement détecté par les agences américaines. Ces révélations surviennent dans un contexte de tension entre Washington et Tel Aviv concernant la guerre en Iran. Et au sport, au baseball, les Blue Jays de Toronto vont tenter de poursuivre leur série de victoires ce soir à San Diego face aux Padres. CNV Information, à la 45e minute de l'heure.
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1: D'abord, l'Ukraine dénonce vivement la décision du Comité international olympique de réintégrer partiellement les athlètes russes. Le ministre ukrainien des Sports, Matvii Bidniyi, qualifie cette décision de particulièrement cynique puisqu'elle survient au lendemain des frappes meurtrières sur Kiev et sa région. Il estime accorder des concessions à la Russie pendant que l'Ukraine pleure ses victimes constitue le comble de l'hypocrisie. La Fédération russe d'athlétisme a toutefois saisi le tribunal arbitral du sport afin d'obtenir une réintégration complète. Le Canada a pour sa part annoncé publiquement son opposition à la décision du CIO. Au hockey, le joueur canadien McLean Celebrini ajoute un autre honneur à sa saison 2025-2026. Le joueur de 20 ans, originaire de North Vancouver, a été nommé joueur de l'année par la Fédération internationale de hockey sur glace. Il a récolté près de 41% des votes des représentants des médias et dirigeants de la fédération, devançant le gardien américain Connor Hellebuck et l'attaquant finlandais Sebastian Aho. De leur côté, les Ducks d'Anaheim ont égalé l'offre hostile consentie à Leo Carson par les Flyers de Philadelphie. Le joueur suédois demeure donc à Anaheim grâce à une entente de 5 ans d'une valeur de 90 millions de dollars, ce qui fera de lui le joueur le mieux rémunéré de la Ligue nationale de hockey. Les Ducks avaient jusqu'à aujourd'hui pour égaler l'offre, faute de quoi ils auraient reçu 4 choix de première ronde en compensation. Hockey féminin, la Charge d'Ottawa disputera désormais ses matchs à domicile au Centre Canadian Tire. L'équipe de la Ligue professionnelle de hockey féminin a conclu une entente pluriannuelle après avoir attiré d'importantes foules dans cet amphithéâtre durant les dernières séries éliminatoires avec une moyenne de plus de 13 000 spectateurs. Au cours de ces 3 premières saisons, la Charge évoluait au TD Place, un amphithéâtre d'une capacité d'un peu plus de 9 800 places. Enfin, au baseball, les Blue Jays de Toronto amorcent ce soir une série à San Diego face aux Padres. Les Jays tenteront de poursuivre sur leur lancée après avoir remporté leur dernière série contre les Giants de San Francisco. Les Padres occupent le 3e rang de la section ouest de la Ligue nationale, à égalité avec les Diamondbacks de l'Arizona, mais accusent un retard de 14 matchs et demi sur les Dodgers de Los Angeles. De leur côté, les Blue Jays occupent le 3e rang de la section est de la Ligue américaine, à 7 matchs des Yankees de New York et à 11 des meneurs, les Rays de Tampa Bay. Au Monticule ce soir, Shane Bieber sera le lanceur partant pour Toronto, tandis que J.P. Sears obtiendra le départ pour San Diego. CNV Sport, à la première minute de l'heure.

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1: Aujourd'hui, vendredi 10 juillet, bonjour à tous, voici vos informations. Le marché de l'emploi continue de montrer des signes de stabilité au Canada. En juin, 18 000 emplois ont été créés, faisant reculer le taux de chômage de 0,1 point de pourcentage à 6,5 %. Au Québec, 14 000 emplois se sont ajoutés et le taux de chômage a diminué de 0,2 pour s'établir à 5,4 %. Après le rebond de 88 000 emplois enregistrés en mai, les économistes prévoyaient un gain plus modeste d'environ 10 000 emplois. Statistique Canada souligne que le chômage recule pour un deuxième mois consécutif, que les mises à pied n'ont pas augmenté et que le marché de l'emploi est plus favorable cette année pour les étudiants. L'organisme estime toutefois que la baisse de l'immigration explique davantage ce recul du chômage que la vigueur de l'économie. Au Québec, les créations d'emplois se sont surtout concentrées dans les secteurs de l'hébergement et de la restauration. Après avoir atteint un sommet de 6,2 en avril, le taux de chômage québécois semble maintenant se stabiliser autour de 5,4 %. La ville de Montréal renonce officiellement à relancer l'ancienne marina de la Chine. La mairesse Soraya Martinez-Ferrada estime que les coûts seraient trop élevés et que la ville doit faire des choix financiers responsables. Cette décision met fin au débat lancé notamment par la mairesse de la Chine, Julie Pascal Provost, qui souhaitait remettre le projet sur les rails avec un concept inclusif pouvant être livré dès l'an prochain. Montréal maintient plutôt son projet de parc riverain, affirmant qu'il permettra de protéger les investissements déjà réalisés, d'offrir un accès au fleuve durant les quatre saisons et de poursuivre le développement du site au cours des prochaines phases. Circulation, les automobilistes devront éviter un secteur important de l'autoroute métropolitaine cette fin de semaine à Montréal. L'autoroute 40 en direction est sera complètement fermée entre l'échangeur de la côte de Liesse et l'autoroute 15 à partir de ce soir et ce jusqu'à lundi matin afin de permettre des travaux d'asphaltage sur la voie rapide. La fermeture s'étendra jusqu'à l'échangeur du boulevard de l'Acadie et prendra fin lundi à 5 heures. La circulation sera redirigée vers la voie de desserte, soit le chemin de la côte de Liesse. À Trois-Rivières, un important portefeuille de parcs éoliens changera de main. Le géant financier américain Kohlberg Kreyfus Roberts, mieux connu sous le nom de KKR, fera l'acquisition des activités d'énergie renouvelable d'électricité de France au Canada et aux États-Unis. Cette transaction, évaluée à 4,2 milliards de dollars américains, comprend le plus important portefeuille de parcs éoliens du Québec, représentant environ le tiers de la capacité installée dans la province. À l'international, l'Iran prévient qu'il ripostera toute nouvelle attaque contre ses infrastructures, notamment en visant Israël. Cette mise en garde survient alors que les hostilités ont repris cette semaine entre Téhéran et Washington, malgré le protocole d'accord signé le 17 juin pour confirmer le cessez-le-feu conclu en avril. Dans la nuit de mercredi à jeudi, les États-Unis ont frappé près de 90 cibles militaires iraniennes. Téhéran affirme toutefois que des infrastructures civiles ont également été touchées, notamment des ponts et la liaison ferroviaire entre Téhéran et Mashhad, où repose l'ancien guide suprême Ali Khamenei, ce qui aurait nui au déplacement des fidèles venus assister aux funérailles. Et Israël aurait transmis aux États-Unis des renseignements indiquant que l'Iran préparait un nouveau complot visant à assassiner Donald Trump. Selon les informations, les services israéliens auraient confirmé un plan déjà partiellement détecté par les agences américaines. Ces révélations surviennent dans un contexte de tension entre Washington et Tel Aviv concernant la guerre en Iran. Et au sport, au baseball, les Blue Jays de Toronto vont tenter de poursuivre leur série de victoires ce soir à San Diego face aux Padres. CNV Information, à la 45e minute de l'heure.
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1: D'abord, l'Ukraine dénonce vivement la décision du Comité international olympique de réintégrer partiellement les athlètes russes. Le ministre ukrainien des Sports, Matvii Bidniyi, qualifie cette décision de particulièrement cynique puisqu'elle survient au lendemain des frappes meurtrières sur Kiev et sa région. Il estime accorder des concessions à la Russie pendant que l'Ukraine pleure ses victimes constitue le comble de l'hypocrisie. La Fédération russe d'athlétisme a toutefois saisi le tribunal arbitral du sport afin d'obtenir une réintégration complète. Le Canada a pour sa part annoncé publiquement son opposition à la décision du CIO. Au hockey, le joueur canadien McLean Celebrini ajoute un autre honneur à sa saison 2025-2026. Le joueur de 20 ans originaire de North Vancouver a été nommé joueur de l'année par la Fédération internationale de hockey sur glace. Il a récolté près de 41% des votes des représentants des médias et dirigeants de la fédération, devançant le gardien américain Connor Hellebuck et l'attaquant finlandais Sebastian Aho. De leur côté, les Ducks d'Anaheim ont égalé l'offre hostile consentie à Leo Carlsson par les Flyers de Philadelphie. Le joueur suédois demeure donc à Anaheim grâce à une entente de 5 ans d'une valeur de 90 millions de dollars, ce qui fera de lui le joueur le mieux rémunéré de la Ligue nationale de hockey. Les Ducks avaient jusqu'à aujourd'hui pour égaler l'offre, faute de quoi ils auraient reçu 4 choix de première ronde en compensation. Hockey féminin, la Charge d'Ottawa disputera désormais ses matchs à domicile au Centre Canadian Tire. L'équipe de la Ligue professionnelle de hockey féminin a conclu une entente pluriannuelle après avoir attiré d'importantes foules dans cet amphithéâtre durant les dernières séries éliminatoires avec une moyenne de plus de 13 000 spectateurs. Au cours de ces 3 premières saisons, la Charge évoluait au TD Place, un amphithéâtre d'une capacité d'un peu plus de 9 800 places. Enfin, au baseball, les Blue Jays de Toronto amorcent ce soir une série à San Diego face aux Padres. Les Jays tenteront de poursuivre sur leur lancée après avoir remporté leur dernière série contre les Giants de San Francisco. Les Padres occupent le 3e rang de la section ouest de la Ligue nationale, à égalité avec les Diamondbacks de l'Arizona, mais accusent un retard de 14 matchs et demi sur les Dodgers de Los Angeles. De leur côté, les Blue Jays occupent le 3e rang de la section est de la Ligue américaine, à 7 matchs des Yankees de New York et à 11 des meneurs, les Rays de Tampa Bay. Au monticule ce soir, Shane Bieber sera le lanceur partant pour Toronto, tandis que J.P. Sears obtiendra le départ pour San Diego. CNV Sports, à la première minute de l'heure.

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1: Le chômage recule encore au Canada et au Québec en juin. Montréal abandonne définitivement le projet de relance de la Marina de la Chine. Fermeture majeure de la métropolitaine en direction est toute la fin de semaine. L'Iran promet de riposter à toute nouvelle attaque contre ses infrastructures. Israël affirme que l'Iran prépare un complot pour assassiner Donald Trump. Un violent feu de forêt fait au moins 11 morts dans le sud de l'Espagne. Et au sport hockey, le joueur canadien McLean Celebrini, nommé joueur de l'année par la Fédération internationale de hockey sur glace. D'autres nouvelles dans une trentaine de minutes.
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2: Pour le Grand Montréal, on a un ciel de variable avec 30% de probabilité d'averse, un maximum de 27, un humidex à 30. Ce soir et cette nuit, un dégagement tard ce soir, un maximum de 15. Demain samedi, du soleil, un maximum de 27. Du soleil pour dimanche, un maximum de 29. Et encore du soleil pour lundi, un maximum de 31. Pour Québec et le bas du fleuve, là aussi, on a un ciel variable avec 30% de probabilité d'averse, un maximum de 27, un humidex à 30. Ce soir et cette nuit, quelques nuages, un minimum de 13. Demain samedi, du soleil avec alternance de soleil et de nuages en cours de route. Pour dimanche, du soleil, un maximum de 29 degrés. Et pour lundi, alternance de soleil et de nuages, un maximum de 28. 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CNV Météo, à la 30e minute de l'heure.

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2: D'abord, l'Ukraine dénonce vivement la décision du Comité international olympique de réintégrer partiellement les athlètes russes. Le ministre ukrainien des Sports, Matvili Bidniyi, qualifie cette décision de particulièrement cynique puisqu'elle survient au lendemain des frappes meurtrières sur Kiev et sa région. Il estime accorder des concessions à la Russie pendant que l'Ukraine pleure ses victimes constitue le comble de l'hypocrisie. La Fédération russe d'athlétisme a toutefois saisi le tribunal arbitral du sport afin d'obtenir une réintégration complète. Le Canada a pour sa part annoncé publiquement son opposition à la décision du CIO. Au hockey, le joueur canadien McLean Celebrini ajoute un autre honneur à sa saison 2025-2026. Le joueur de 20 ans, originaire de North Vancouver, a été nommé joueur de l'année par la Fédération internationale de hockey sur glace. Il a récolté près de 41% des votes des représentants des médias et dirigeants de la fédération, devançant le gardien américain Connor Hellebuck et l'attaquant finlandais Sebastian Aho. De leur côté, les Ducks d'Anaheim ont égalé l'offre hostile consentie à Leo Carson par les Flyers de Philadelphie. Le joueur suédois demeure donc à Anaheim grâce à une entente de 5 ans d'une valeur de 90 millions de dollars, ce qui fera de lui le joueur le mieux rémunéré de la Ligue nationale de hockey. Les Ducks avaient jusqu'à aujourd'hui pour égaler l'offre, faute de quoi ils auraient reçu 4 choix de première ronde en compensation. Hockey féminin, la Charge d'Ottawa disputera désormais ses matchs à domicile au Centre Canadian Tire. L'équipe de la Ligue professionnelle de hockey féminin a conclu une entente pluriannuelle après avoir attiré d'importantes foules dans cet amphithéâtre durant les dernières séries éliminatoires avec une moyenne de plus de 13 000 spectateurs. Au cours de ces 3 premières saisons, la Charge évoluait au TD Place, un amphithéâtre d'une capacité d'un peu plus de 9 800 places. Enfin, au baseball, les Blue Jays de Toronto amorcent ce soir une série à San Diego face aux Padres. Les Jays tenteront de poursuivre sur leur lancée après avoir remporté leur dernière série contre les Giants de San Francisco. Les Padres occupent le 3e rang de la section ouest de la Ligue nationale, à égalité avec les Diamondbacks de l'Arizona, mais accusent un retard de 14 matchs et demi sur les Dodgers de Los Angeles. De leur côté, les Blue Jays occupent le 3e rang de la section est de la Ligue américaine, à 7 matchs des Yankees de New York et à 11 des meneurs, les Rays de Tampa Bay. Au monticule ce soir, Shane Bieber sera le lanceur partant pour Toronto, tandis que J.P. Sears obtiendra le départ pour San Diego. CNV Sport, à la première minute de l'heure.

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1: Partout, il existe des personnages inspirants, des leaders qui ont défié les obstacles, gravi les échelons, surmonté leurs craintes. Ils ont de l'intuition, une équipe bien rodée. Et chacun d'eux a son histoire de succès.
0: Difficile de demander mieux que d'être sur un super beau ponton. Un ponton chaleureux. Et ça, c'est grâce à nos amis Christopher et Julie qui nous reçoivent. On est presque sur l'eau. Hein? On va presque partir le moteur électrique. Ça va bien, les amis?
2: Ça va très bien.
3: Oui.
2: Hey, merci.
0: Merci de cette belle invitation. Évidemment, on est là où ça se passe au niveau de la fabrication et tout ça, parce que c'est fait avec cœur, avec amour, avec minutie. Et on compte pas les heures. D'abord, l'idée est arrivée en 2020 ou à peu près. Commercialisation, mais tu faisais ça pour toi au départ. Hein? Ça
2: exactement. Exactement. On a vu un de nos voisins se promener sur notre lac. Ah. Nous, on était dans une petite chaloupe. Moi, mon père et mon frère, on a vu un de nos voisins se promener sur le lac, sur leur quai flottant.
0: Et là, on devient jaloux.
2: Exact.
0: Oh, non, pourquoi le voisin? Pourquoi pas moi?
2: Ben, exactement. Ça? Alors, je pouvais pas arrêter de penser à ça.
0: Ah, oui.
2: Et je pourrais dire que la première prototype n'a pas été aussi succès que je voulais, mais au final, après des essais, ouais, on a vraiment créé quelque chose de magique.
0: Et là, ben ça fait des petits. Julie va nous parler de son arrivée après parce que vous êtes rencontrés en 2022. T'avais déjà un beau travail de fait. Julie a amené sa touche personnelle.
2: Sa touche féminine.
0: Mais il y a eu quand même, avant l'arrivée de Julie, des essais et des erreurs. Et ça, c'est normal. C'est nécessaire. Tu dirais que c'est un mal nécessaire pour ajuster le tir?
2: On fait toujours des erreurs.
0: C'est sûr.
2: Ouais.
0: Et qu'est-ce qui revenait comme solution? On est en mode solution. Ici, qu'est-ce qui revenait où tu t'es dit, hey, là, comme solution principale, la grandeur, l'espace?
2: Tout était minutieusement pensé,
0: ouais,
2: de A à Z, chaque détail, le centre de gravité, comment les mesurements précis,
0: ouais,
2: et la façon qu'on a vraiment trouvé des solutions à tous les défis, c'est je suis quelqu'un très obsessif.
0: OK. Alors, des fois, ça a du bon.
2: Exact.
0: Julie va nous en parler. Mais ben oui, effectivement, méticuleux, hein, tu dirais, probablement. Julie, parle-moi de ton arrivée sur le ponton. Et dans la vie de Christopher.
2: Ah oui, elle a changé tout.
0: Raconte-nous.
3: Oui, ben quand on s'est rencontrés, un mois plus tard, il m'a amené au chalet sur le fameux ponton que j'avais entendu parler.
0: Ah oui, il a quand même attendu un mois. Moi, je pensais que c'était le lendemain. Là. Demain, je t'amène sur un ponton. Alors, un mois plus tard, c'est quand
3: c'était
0: même bien.
3: C'était en nous, alors il était très occupé.
0: Oui, OK. C'est vrai, grosse saison.
3: Puis moi, j'étais déjà entrepreneur à l'époque.
0: Bien.
3: Puis quand j'ai vu ça, j'ai vu un beau potentiel. J'aimais beaucoup la nature, être sur l'eau et tout.
0: Ouais.
3: Alors j'ai dit, c'est super, mais c'était pas du tout ce qu'on connaît maintenant.
0: Okay.
3: Alors la finition était pas du tout la même. Il y avait pas de mobilier dessus. Il y avait pas beaucoup d'accessoires du tout.
0: OK.
3: Et je l'ai poussé, je l'ai challengé un peu à aller à un autre niveau. J'ai dit, premièrement, ça serait le fun s'il y avait un mobilier qui fitait avec le ponton.
0: Oui,
3: ça serait plus complet. Puis il m'a dit, t'es sûr que les gens achèteraient ça?
0: Et souvent, on est dans le doute, hein? Et t'avais raison. Et un choix incroyable. Là, faut parler de la variété. Parce que là, on voit l'un d'eux. Comment on l'appelle celui-là ou le type de...
2: Alors, ce ponton-là, c'était inspiré l'année passée à notre mariage. J'ai fabriqué ce bateau pour notre mariage. C'est un bateau de célébration. C'est sablé verni 8 fois. Puis, on a vraiment mis beaucoup de cœur.
0: Bien.
2: Dans le fond, ce bateau-là, c'est le capitaine avec le barbecue, tous les meubles, tous les accessoires Teraflow.
3: Ouais.
2: Et en cèdre rouge de l'Ouest et verni.
0: Et t'as des variétés, Julie, incroyables aussi.
3: Puis, inquiétez-vous pas, vous avez pas besoin de le vernir 8 fois. On a des options sans entretien aussi.
0: C'est bon.
3: Des fois, les gens avec le bois, tu sais, ça a un beau côté chaleureux et tout, mais on se pose la question. Il y a moyen aussi de laisser naturel le bois.
0: Okay.
3: C'est juste Christopher avec son obsession
0: pour
3: le mariage.
0: Ça l'occupe en même temps.
3: 8 couches de vernis pour l'infini.
0: 8 couches de vernis. Est-ce que les invités sentaient un peu étourdis?
2: Ils ont trouvé ça fancy. Et on en a cette année 11 couleurs de tissu.
0: Oh, wow.
2: Et on a aussi deux options de finition, comme on voit ici, tout en chromé dans ce modèle-là.
0: Oui.
2: On en a aussi l'édition noire. Alors, on a vraiment sorti cette année avec... on voulait que les gens se personnalisent.
0: Oui, tout à fait. 7 personnes sur 10 demandent un menteur.
2: Ouais.
0: C'est bien.
3: Oui, vraiment. Mais je crois que les gens, avec notre expertise qu'on a développée à travers les années, nous font confiance.
0: Oui.
3: On a testé tous les menteurs disponibles sur le marché pour nos pontons quais. Puis on a juste trouvé que celui-là, c'était la meilleure expérience. C'est une expérience qui est facile pour les gens de tous les âges, de toutes les formes.
0: Tout à fait.
3: Les femmes, les hommes. C'est facile à partir avec. Ça fait pas de bruit. C'est tranquille. Puis c'est vraiment l'expérience qu'on recommande et les gens nous font confiance.
0: C'est
3: bien. Ils sont vraiment contents de l'expérience.
0: Ben, absolument. Voilà. Puis ils chargent ça en arrivant à la maison. Après,
2: c'est ça. Ça charge comme un iPhone directement dans le mur. Un plug, le chargeur. C'est très facile. Puis, on est vraiment béni d'avoir l'opportunité de vendre ce moteur parce que c'est facile.
3: Souvent, les gens ils ont une vision de qu'est-ce qui fit le mieux dans leur décor.
0: Oui.
3: Puis avec notre outil de personnalisation sur notre site web, c'est vraiment facile. C'est comme quand on achète une voiture de luxe, on peut aller naviguer, puis aller visualiser qu'est-ce que chaque couleur donnerait.
0: Mm-hmm.
3: Et les types de bois, ben c'est dépendamment les besoins des gens et tout. Alors chaque personne qui achète un Teraflow, de toute façon, a une conversation avec moi. Une consultation dans laquelle je prends vraiment le temps avec eux d'évaluer qu'est-ce qui fonctionne le mieux pour leur famille, leur bord de l'eau. Alors, normalement, ils ont beaucoup de clarté après cet appel.
0: C'est bien, puis c'est très personnalisé. On sent qu'il y a il y a de l'amour, il y a de l'âme que vous y mettez tous les deux. Puis en même temps, l'équipe aussi, on va saluer les gens qui travaillent fort aussi chez vous, surtout en forte saison. Merci à vous deux, c'était charmant comme tout. Puis bonne suite de succès, puis bravo pour ce beau travail, évidemment, ces belles réalisations.
3: Merci pour votre visite à l'usine.
0: C'est un plaisir, on reviendra si vous voulez. À bientôt, merci.
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0: Elle vient nous visiter en studio. Elle nous parle de l'entité qui est la sienne, qui s'appelle les Breuvages Nation. Le produit s'appelle Vierge. Bonjour, Dawn.
1: Bonjour, Nicolas.
0: Merci de venir nous voir dans nos studios de radio de CNV et dans notre décor d'histoire de succès.
1: Oui.
0: Une belle histoire, et on dit que les choses n'arrivent pas pour rien dans la vie. Des fois, on vit des épisodes un petit peu moins jojo, on va le dire, un peu moins heureux, oui. Mais ça mène à de grandes,
1: absolument,
0: de grandes réalisations.
1: Absolument.
0: Tu travailles dans le domaine des fruits de mer pendant, depuis
1: 30 ans.
0: Déjà 30 ans,
1: oui,
0: même
1: oui.
0: Si tu as l'air encore toute jeune. mais évidemment, avec ton mari, les membres de la famille, parce que c'est assez familial de ce que j'ai compris,
1: oui.
0: À travers le temps, tu t'es en parallèle découvert un côté entrepreneur. Raconte-nous ce qui a allumé la flamme pour toi, dans des circonstances peut-être moins heureuses, on peut le dire, à l'époque.
1: Oui. Ben en fait, mes parents, ce sont des entrepreneurs, mon conjoint aussi.
0: Ouais.
1: Alors, j'ai toujours travaillé avec des entrepreneurs. Mais en même temps, je voulais toujours avoir une entreprise à moi-même. Alors, c'est de là que c'est venu Vierge, qui est vraiment ma passion. J'ai créé Vierge quand j'ai arrêté à consommer de l'alcool.
0: D'accord.
1: Il y a proche que 3 ans maintenant.
0: Bien.
1: Et je ne trouvais pas ce que j'aimais sur le marché.
0: D'accord.
1: Alors, j'ai décidé de créer mon propre breuvage.
0: Bravo. Puis ça, ça part de là, hein, tout domaine confondu. Puis on a beaucoup de gens à l'émission d'Anne qui nous parlent de ça en disant, je n'ai pas retrouvé sur le marché ce que j'ai finalement créé. Donc, ça comble un besoin pour moi, mais ça comble un besoin pour les individus qui, comme moi, voudraient donc boire, dans ce cas-ci, de ces produits-là. Parce que souvent, on pense à des produits sans alcool qui ne sont pas toujours bons au goût. C'est sur quoi tu as travaillé. Il fallait que ce soit bon au goût et il fallait qu'il n'y ait pas trop de sucre non plus.
1: Absolument.
0: Ça aussi, hein, c'est un défi.
1: Ben moi, je suis diabétique depuis...

0: 40 grammes de sucre
1: Ah oui.
0: par portion. Pour moi, ce n'était pas acceptable. Alors, mes produits, ce sont très faibles en sucre, moins que 5 grammes par portion, et ce sont délicieux aussi.
1: Bien, on n'en doute
0: Vraiment,
1: pas.
0: oui, vraiment. C'est des produits qui ressemblent beaucoup au vin.
1: OK.
0: On les sert comme qu'on sert un bon verre de vin, mais sans l'alcool.
1: Sans l'alcool.
0: Oui.
1: C'est servi froid, on l'imagine.
0: Le blanc
1: Le
0: et le
1: blanc.
0: rosé, mais le
1: Oui.
0: rouge,
1: Le
0: on
1: rouge, c'est
0: sert comme qu'on
1: comme du vin, là.
0: comme qu'on aime nos vins rouges.
1: Bien.
0: Oui.
1: Écoute, ça a dû te demander beaucoup de recherches, par exemple, parce que c'est pas le lendemain d'une idée qu'on a, le lendemain du jour où on a une idée, qu'on découvre la formule magique ou le produit magique. Combien de temps ça a demandé, tout
0: Ça
1: ça?
0: m'a pris un an de créer la
1: Ah oui.
0: recette. Je voulais vraiment créer de quoi qui n'existait pas.
1: OK.
0: J'ai eu une idée, j'ai eu un flash. J'aimais beaucoup le kombucha. Puis quand je buvais du kombucha, ça me faisait penser un peu à l'alcool. Alors
1: Ouais.
0: j'ai dit, ben pourquoi pas faire un kombucha au goût du vin?
1: OK. Hey.
0: Alors c'est vraiment un peu l'idée du
1: Oui.
0: produit à la base de thé fermenté avec des arômes de vin naturel, la même couleur que le vin, les mêmes goûts, très complexe comme produit. Moi, mon but, c'est pas de convaincre les gens de ne plus boire, mais c'est de leur donner une option,
1: Oui, une alternative
0: une
1: intéressante parce que
0: alternative.
1: sans nécessairement dire que ça mène toujours à un problème d'alcool, c'est pas vrai pour tout
0: Non,
1: le monde.
0: non.
1: Mais il y a de ces gens qui prennent, on va le dire, la mauvaise habitude de boire tous les jours.
0: Oui.
1: Et ça, c'est là que ça peut mener à un problème éventuellement. C'est ça
0: Oui.
1: qu'on veut contrer, non?
0: Absolument. Mais dans mon cas, c'était ça. Je n'avais pas nécessairement un problème d'alcoolisme, mais avec le COVID, comme beaucoup de monde, je buvais à tous les jours. Puis à un moment donné, j'ai dit non.
1: C'est assez.
0: J'arrête ça, c'est assez. Et ma vie aujourd'hui est tellement meilleure que ça m'a amené ici.
1: Ben voilà.
0: Si j'avais pas arrêté de consommer, j'aurais jamais pu créer cette entreprise.
1: Alors, comme quoi, il y a du bon
0: Ouais.
1: dans tout, hein?
0: Oui.
1: C'est doublement positif, c'est intéressant.
0: Exactement.
1: Quand tu as vu les premiers résultats, les premiers chiffres de vente, etc., tu as dû être
0: Oui.
1: particulièrement fier
0: Oui.
1: de ton
0: Puis ça
1: coup.
0: continue. Les chiffres de vente
1: Oui.
0: augmentent. Puis, mais honnêtement, chaque fois que quelqu'un achète juste une canette,
1: Ah
0: puis
1: oui.
0: il me dit qu'il aime ça, pour moi, c'est un succès.
1: C'est un succès.
0: Oui,
1: C'est une victoire.
0: absolument, une
1: Il y a beaucoup de
0: victoire.
1: questions de marketing parce qu'on a beau avoir le plus beau produit, ça prend les bons partenaires parce
0: Oui.
1: qu'il y a des gens qui en sont spécialisés pour mettre ça dans les bons marchés, etc. On peut mentionner à quel endroit on peut se les procurer
0: Oui.
1: jusqu'à ce jour parce qu'il y aura d'autres endroits éventuellement, mais.
0: Si vous allez sur buvetvierge.com,
1: Oui.
0: vous avez une carte avec tous les points de vente. Puis, quand on parle de le goût,
1: Oui.
0: j'ai gagné pour les trois produits la semaine passée au World Alcohol Free Awards à Londres,
1: OK.
0: trois prix
1: Bravo.
0: pour mes produits.
1: Ben,
0: Alors,
1: félicitations.
0: voilà la réponse que si c'est bon ou non, il y avait un panel de juges de partout au monde
1: OK.
0: qui ont voté mon produit, un des meilleurs vins alternatifs au monde.
1: Ben,
0: Ouais.
1: félicitations. Bon, on sait que les juges sont difficiles. D'habitude, sont difficiles. Donc, pour
0: Oui,
1: les
0: ben
1: convaincre,
0: c'est
1: c'est une
0: à
1: victoire.
0: aveugle
1: Ah,
0: aussi.
1: en
0: Alors,
1: plus, ben,
0: oui.
1: bravo. Félicitations, Dan. Bravo
0: Merci.
1: pour
0: Merci
1: ce beau
0: beaucoup.
1: cheminement, ce beau parcours, ces beaux produits. On va inviter les gens à se les procurer en allant sur le site web. Puis merci de ta visite aujourd'hui.
0: Merci à vous.
1: À bientôt.
0: À bientôt.

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3: Pour le Grand Montréal, on a un ciel de variable avec 30% de probabilité d'averse, un maximum de 27, un humidex à 30. Ce soir et cette nuit, un dégagement tard ce soir, un maximum de 15. Demain samedi, du soleil, un maximum de 27. Du soleil pour dimanche, un maximum de 29. Et encore du soleil pour lundi, un maximum de 31. Pour Québec et le bas du fleuve, là aussi, on a un ciel variable avec 30% de probabilité d'averse, un maximum de 27, un humidex à 30. Ce soir et cette nuit, quelques nuages, un minimum de 13. Demain samedi, du soleil avec alternance de soleil et de nuages en cours de route. Pour dimanche, du soleil, un maximum de 29 degrés. Et pour lundi, alternance de soleil et de nuages, un maximum de 28. 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CNV Météo, à la 30e minute de l'heure.

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2: D'abord, l'Ukraine dénonce vivement la décision du Comité international olympique de réintégrer partiellement les athlètes russes. Le ministre ukrainien des Sports, Matvii Bidniyi, qualifie cette décision de particulièrement cynique puisqu'elle survient au lendemain des frappes meurtrières sur Kiev et sa région. Il estime accorder des concessions à la Russie pendant que l'Ukraine pleure ses victimes constitue le comble de l'hypocrisie. La Fédération russe d'athlétisme a toutefois saisi le tribunal arbitral du sport afin d'obtenir une réintégration complète. Le Canada a pour sa part annoncé publiquement son opposition à la décision du CIO. Au hockey, le joueur canadien McLean Celebrini ajoute un autre honneur à sa saison 2025-2026. Le joueur de 20 ans originaire de North Vancouver a été nommé joueur de l'année par la Fédération internationale de hockey sur glace. Il a récolté près de 41% des votes des représentants des médias et dirigeants de la fédération, devançant le gardien américain Connor Hellebuck et l'attaquant finlandais Sebastian Aho. De leur côté, les Ducks d'Anaheim ont égalé l'offre hostile consentie à Leo Carson par les Flyers de Philadelphie. Le joueur suédois demeure donc à Anaheim grâce à une entente de 5 ans d'une valeur de 90 millions de dollars, ce qui fera de lui le joueur le mieux rémunéré de la Ligue nationale de hockey. Les Ducks avaient jusqu'à aujourd'hui pour égaler l'offre, faute de quoi ils auraient reçu 4 choix de première ronde en compensation. Hockey féminin, la Charge d'Ottawa disputera désormais ses matchs à domicile au Centre Canadian Tire. L'équipe de la Ligue professionnelle de hockey féminin a conclu une entente pluriannuelle après avoir attiré d'importantes foules dans cet amphithéâtre durant les dernières séries éliminatoires avec une moyenne de plus de 13 000 spectateurs. Au cours de ces 3 premières saisons, la Charge évoluait au TD Place, un amphithéâtre d'une capacité d'un peu plus de 9 800 places. Enfin, au baseball, les Blue Jays de Toronto amorcent ce soir une série à San Diego face aux Padres. Les Jays tenteront de poursuivre sur leur lancée après avoir remporté leur dernière série contre les Giants de San Francisco. Les Padres occupent le 3e rang de la section ouest de la Ligue nationale, à égalité avec les Diamondbacks de l'Arizona, mais accusent un retard de 14 matchs et demi sur les Dodgers de Los Angeles. De leur côté, les Blue Jays occupent le 3e rang de la section est de la Ligue américaine, à 7 matchs des Yankees de New York et à 11 des meneurs, les Rays de Tampa Bay. Au monticule ce soir, Shane Bieber sera le lanceur partant pour Toronto, tandis que J.P. Sears obtiendra le départ pour San Diego. 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
1: Hello, hello! Bon, bon vendredi!
2: Ah, on est déjà le 10 juillet. Ça passe trop vite, 10 juillet déjà. Et on a devant nous un super beau week-end. D'abord, ce soir, cette nuit, à peu près 15 degrés. On aura quelques nuages. On laisse la fenêtre ouverte. Demain, samedi, dimanche, deux belles journées. C'est plein soleil ou presque. Des maximums de 26 et 29. Enfin, c'est la joie, c'est du soleil ce week-end. Et Marc-Hugo, de fait, est dans le siège du conducteur. On est ensemble entre 4 et 6. C'est de la musique pop, de la musique disco. Et peut-être un des tout premiers succès disco. You Corporation, Rock the Boat à CNV. Bon vendredi.

0: Boogie à CNV, radio numérique en simultané sur le AM 940. On a entendu The Silver Convention. Ah, du disco, de la musique pop des années 80 ou peu avant le disco. Ben, c'est ce qui tourne entre 4 et 6 tous les vendredis ici à CNV. Hein? Puis, je sais qu'il y a des gens qui nous écoutent dans leur véhicule. Il y en a pas mal sur le AM 940. Et comme le répète souvent Robert Arcand, le AM, c'est très tendance. Oui, et je veux saluer des gens de la famille que j'ai croisés hier, avec qui on est allé manger au restaurant. Des gens qui sont là pour mon 25e anniversaire de mariage. C'est pas demain, mais bien la semaine prochaine. En salutation à de la famille, à une cousine de mon épouse qui s'appelle Corinne, charmante comme tout. Je rencontrais son chum pour la première fois, Daniel, un gars sympathique, s'il en était. Vraiment, là, avec qui j'ai eu de bons échanges, avec qui on a pris un petit verre. Ça a été chouette comme tout. Également, Aude. Aude, qui est la fille de Corinne et Daniel. Une fille, je dirais, de conviction, m'a-t-il été expliqué. Limite les GES autant que possible, ce qui se conçoit et se comprend. Elle a 16 ans. Et je racontais ça à ma mère, elle a dit « Ah, raison, c'est vrai, on prend trop d'avion. » Peut-être pas, peut-être pas. Alors, je vous salue tous et je sais que ce soir, je retrouve une autre cousine, c'est-à-dire celle-là, c'est Pascal et son conjoint Fabrice. J'ai bien hâte de vous voir et je sais que leur fille, là, mon Dieu, j'ai oublié le nom, ça m'a été communiqué. Ah là là là là là là, je m'en veux. Elle avait aussi un joli prénom. Tiens, je le retrace ici. Peut-être à l'écoute présentement. C'est Clémence, Clémence. Alors, petit bisou à tout ce monde-là. On se voit plus tard après l'émission. Je les souhaite branchés. Il y a de la belle musique, des beaux airs. Le prochain à tourner, ce sera une chanson des Bee Gees. Mais d'abord, une petite pause.
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1: Ce qui donne un peu de pep dans le soulier, ben c'est quand on a des auditeurs qui prennent le temps d'écrire. Il y a Steve Ray qui nous dit « Excellent début d'émission, choix judicieux pour les nostalgiques ». Ben oui, on verse dans la nostalgie des après-midi entre 4 et 6. On reprend avec les Bee Gees, Night Fever à CNV.

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0: Bon, on entend des... Ah, ben, enfin, bon, j'avais l'impression qu'il y avait quelqu'un qui jasait. Tu as rêvé?
2: C'est peut-être W.

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4: Alors, on me demandait ça, d'où vient que le son soit si bon les samedis matins et les dimanches. Bien, on entend du vinyle. Hein, je répète, la table tournante AW, c'est à compter de 10 heures, autant les samedis que les dimanches en période estivale. Et si W, t'es branché, manque pas de m'appeler. On va échanger quelques mots. OK, prévision du temps, de mercure affiche 27 degrés. Ce soir, cette nuit, ça va plonger un peu, c'est normal. On aura quelques nuages. Mercure qui va descendre jusqu'à 15. Demain, très, très, très belle journée. Maximum de 26. Voyez, confortable, généralement ensoleillé. Et dimanche, un peu plus chaud, encore plus de soleil, maximum de 29. Et si on regarde plus loin, si on a un peu de mémoire, retenons que lundi, c'est beau.

maximum de 30. Mardi, c'est encore plus beau. On parle de 33 degrés. Et mercredi, là encore, on aura une belle journée. Donc, une belle semaine devant nous. Puis un super week-end. Quant au soleil, va se coucher à 20h43 et se réveiller demain matin à 5h15. On redécolle avec une chanson de Lip Sync. Voilà. On va reconnaître ici Funky Town. Ah, c'est Marc Hugo qui vous accompagne. On est ensemble jusqu'à 18h. Du disco, de la pop et de la meilleure ici à CNV.

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1: Combien? Déjà qui viennent de poser le pied dans le studio, parce que, bon, faut savoir, je suis au centre de Vannes, centre duo de Vannes, et souvent les gens arrêtent, puis on me pose toutes sortes de questions, on me demande c'est quoi exactement ici? Et là, on m'a dit, est-ce que c'est ici le karaoké? Ben non, c'est pas ici. Je sais pas si Nicolas est branché, mais pas mal bonne. Non, il y a pas de karaoké ici. Vous vendez des télés? Non, on vend pas de télé. Bien que ce soit la plus télé des radios, on peut nous voir. Faites cnv.ca. Un souvenir, un groupe suédois. Ça remonte aux années 80. The Look, Roxette.

0: Alors, salutations à Annabelle et à Frédéric en route pour Mont-Tremblant, où a lieu le Festival international de blues. Ils s'en vont souper là-bas et passer une belle soirée. Festival qui a commencé mercredi et ça s'étend jusqu'à dimanche. Je salue aussi une auditrice qui est repassée cette semaine, la même qui m'avait apporté de la barbapapa. Je pense que j'en avais pas mangé depuis 10 ans. On en trouve où? Dans le stationnement. On trouve ça dans le stationnement du centre Laval. Venez faire un tour. C'est à côté de briques. Et là, il y a quoi? Il y a des manèges dans lesquels on peut monter. D'ailleurs, il y a une belle roue. On peut la voir de la 15. La nuit, c'est illuminé. C'est magnifique. Il y a des jeux d'adresse. Et enfin, il y a de la barbe à papa. Alors, c'est assez pour venir faire un tour. C'est le fun show. Et ça, c'est jusqu'à dimanche. Venez faire un tour. Venez magasiner. Venez vous rafraîchir ici. Au centre Laval et passez faire un tour. Venez saluer Mario demain à compter de 13h.
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1: Ah, dimanche dernier, il y avait Lionel Richie. Ouais, ben attendez, moi je vais y revenir. On va écouter d'abord Patrick Hernandez, Born to be Alive. Marc-Hugo vous accompagne. On est ensemble jusqu'à 18h ici à CNV. Restez branchés, c'est Disco!

0: musique comme ça.
1: On a reconnu Village People, un groupe qui a été réuni par un producteur français dont j'ai oublié le nom et qui est débarqué à New York. Il a vu des gars de la construction, il a vu, enfin, un paquet d'affaires, des personnages hétéroclites, des policiers, amérindiens. Et il a dit, tiens, on va réunir les personnages au sein d'un groupe. Et ça, enfin, ça a connu pas mal de succès. Et ça résonne ici à CNV les vendredis. Donc, on va maintenant se tourner vers une autre chanson disco. Ça remonte à 1974. Rock Your Baby. George McRae à CNV. 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
1: Ah ben, j'apprends que la Belgique vient de perdre. Et d'autant plus douloureux, si on veut. Hein, eux qui ont perdu contre l'Espagne il y a quelques minutes. La Belgique qui l'avait emporté contre les États-Unis cette semaine. Et je pense que la planète en entier s'en réjouissait. Tous, enfin, c'est pas tous contre les Américains que contre Donald Trump, qui a pris le téléphone, a appelé le président de la FIFA et s'en est vanté aux journalistes. Oui, j'ai parlé avec lui, j'ai essayé d'infléchir la décision. Ce qui avait marché, évidemment. Alors, le joueur vedette des Américains, dont j'ai oublié le nom, était revenu au jeu. Mais grâce à la Belgique, se sont fait écraser. OK, on est en disco. C'est de la bonne à part de ça. On va écouter Lady Marmalade, Patti LaBelle.

À 17h10, en plein retour du vendredi, on vient d'entendre la plus disco de toutes leurs chansons. Il y a même des gens qui se sont détournés de la formation de Kiss en raison de cette chanson. Trop dansante, pas assez rock. Ben c'est du goût de CNV, on adore ça. Mes murs étaient tapissés de posters de Kiss quand j'étais plus jeune. C'était toute ma chambre couverte des visages de Gene Simmons, Paul Stanley, Hayes Freddy. On écoute Shalamar à CNV.

0: À 17h14 minutes, on vient d'entendre Chalamar de Second Time Around. Alors, vous écoutez le retour du vendredi avec Marc Hugo. On est ensemble jusqu'à 18 ans. Peut-être faire un petit retour. Il y a des cœurs brisés. Il y en a d'autres pour se réjouir. La Belgique a perdu. Moi, j'ai bien des amis belges avec qui j'aime fraterniser. J'ai aussi des amis d'origine espagnole. Eux doivent célébrer présentement. Donc, victoire de l'Espagne 2-1 contre la Belgique un peu plus tôt aujourd'hui. Ça vient de finir. Ça reprend demain avec deux autres matchs. Cette fois, la Norvège va affronter l'Angleterre. Mon cœur se rend... La Norvège avec Haaland, c'est un joueur que je découvre. C'est un fameux buteur. On le compare à Ronaldo, à Messi. Une proportion, enfin, but par match à peu près égale, sinon supérieure à ces deux vedettes. Et l'Argentine, je parlais de Lionel Messi, va jouer toujours demain, cette fois à 21h, contre la Suisse. Donc, peut-être une victoire de la Norvège, une victoire de l'Argentine. Et un rematch entre la France et l'Argentine, ça serait pas mal. Hein? La plus belle finale de la Coupe du monde, c'était il y a 4 ans, 4-3. Messi avait compté 3 buts. Mbappé en avait compté autant. Ça s'était fini en tir de barrage, enfin. Peut-être une finale aussi excitante cette année.
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1: Allez, Mercure est au beau fixe. On a toujours 27 degrés. Et bientôt, ce sera encore plus chaud. Vous voyez, la semaine prochaine, ça pourrait atteindre jusqu'à 33 mardi. On m'a demandé, est-ce que Mario est là? Ben non, Mario, les vendredis, passe rarement. Mario, pour le voir, il faut être ici en studio entre 13h et 16h. Moi, la dernière fois que je l'ai vu, il jouait à Pokémon Go. On pouvait le voir à Laval. Autour de Michael Ziegerband.

Bon, mon Dieu, j'avais Mario au bout du fil. T'es un petit peu énervé parce que Mario, il était en train de gagner. Attends une seconde, on va le mettre en onde. Pelin, je ne sais pas s'il m'entend. Voilà. Mario? Allô, allô? Mario, 1-2-1-2. Hello Mario, attends, on va refaire les choses en ordre, on va se reprendre, là. J'ai fait des choses tout croche, je vais le rappeler, j'ai appuyé sur le mauvais bouton, fait qu'on redéconne cette fois avec Sister Sledge, et je rappelle Mario, on va échanger avec lui dans quelques minutes, on va parler de la programmation demain. Les après-midi, c'est toujours de fun, toujours des invités, des surprises, et demain, ça fait pas exception, hein, donc... Les samedis à Mario, 13h à 16h. Puis ce qui est chouette, c'est qu'on peut venir le voir. Il y a des invités ici en studio. Hein, venez les saluer. Bon, donc, le temps d'une chanson, le temps d'un succès. We are family, Sister Sledge.

0: La musique de Sister Sledge. On vient d'entendre We Are Family. Et la famille à CNV, c'est qui? W, Nicolas, Stéphane, Diane. Et bien sûr, j'ai oublié Robert aussi, Robert Arcand. Et Mario Lirette. Allô Mario!
1: Comment ça va?
0: Ça va bien, et j'entends que tu gagnes aux cartes, t'es en train de te refaire. Super ça!
1: C'est sûr que c'est moi qui ai le micro, fait que je vais te dire je suis le grand gagnant. Les autres, c'est des amateurs.
0: Ben oui, tu me disais que tu joues avec la famille. Wow!
1: Je joue avec mon frère Luc, ma belle-sœur Vivi, et ma sœur Joanne, et puis Mario grand champion.
0: Et j'espère que tu triches pas toujours?
1: Ben mon frère triche, évidemment, on le laisse tricher, il est content.
0: Allez, on dit salut. Je devine que tu n'es peut-être pas branché cet après-midi. Je racontais aux auditeurs que si on voulait te voir, on pouvait te surprendre dans les rues de Laval à jouer à Pokémon Go.
1: Pokémon Go? Oui, j'ai entendu parler de ça, cette histoire-là.
0: Ça fait 10 ans? Ça fait 10 ans.
1: C'est virtuel, non?
0: Ah oui, c'est ça, c'est un jeu virtuel. On se promène, on marche en quête de petits bonshommes virtuels, puis on accumule des points. Puis c'est une occasion de marcher, puis de faire le
1: moi,
0: tour.
1: Moi, dans ma jeunesse, dans mon quartier à l'époque, quand on voyait des gens jouer à supposément Pokémon, on les faisait arrêter par la police.
0: Bon. OK.
1: Mais non, mais on comprenait pas.
0: Oh, t'as raison, c'est vrai, t'as raison. Ben oui.
1: C'est des futurologues.
0: Ben oui.
1: Il y avait des téléphones intégrés dans leurs dents, puis ils visualisaient des Pokémon, puis il y avait, moi, je sais pas, je suis venu au monde pas loin de l'hôpital, à l'époque, c'était Louis-Hippolyte Lafontaine, c'est Saint-Jean-de-Dieu.
0: Là où t'as fait de longs séjours.
1: Là où j'ai fait du théâtre pour la première fois, à l'âge de 5 ans, avec mon frère Luc, d'ailleurs.
0: Okay.
1: Et mes deux sœurs. Oui.
0: Ah ben. Donc, t'es pas le seul bout en train de la famille.
1: Non, moi, je suis le bout en train de la famille. Mon frère, c'est un bout en autobus.
0: OK. Le show à Mario. Enfin, les samedis à Mario, demain, bien sûr, à 13h. Co-animé avec Michel Lafrance, c'est bien le fun.
1: Ben, mon chum m'a appelé hier. Il dit, je suis dans le coin demain. Il dit, je peux-tu aller faire un tour? J'ai dit, viens-t'en. Il dit, à quelle heure je peux arriver? J'arrive à l'heure que tu veux. Il dit, je peux rester combien de temps? Si tu restes le temps que

0: France.
1: En plus.
0: Avant ça, il y a bien sûr autre chose. Il y a entrevue studio avec des comédiens, Marie-Josée Longchamp et Paul Dion. Vous allez parler d'une pièce de théâtre, Cougar qui peut.
1: Bien, c'est le temps des théâtres d'été qui sont commencés. Ouais. Alors, la plupart des acteurs viennent nous en parler depuis une semaine ou deux. La semaine passée, c'était Louise Deschâtelet.
0: Yep.
1: Et puis cette semaine, c'est eux autres. Encore Marie-Josée Longchamp, avec qui j'ai eu le plaisir de travailler aussi, qui va venir nous en parler. Elle est tough, hein, Marie-Josée. Parce que, écoute, ça fait longtemps qu'elle tourne, qu'elle roule, qu'elle est au théâtre. Puis je suis bien hâte d'y parler.
0: Demain.
1: Paul aussi.
0: D'accord.
1: Paul, je connais moins, mais on l'a vu dans Le Temps d'une paix, entre autres, à la télé.
0: Oui,
1: Cormoran, où il joue un abbé.
0: Bon, ben écoute, il joue au théâtre. C'est au théâtre des Îlets. C'est à Montréal et c'est jusqu'au 16 août pour les gens
1: on
0: qui apprécient le théâtre.
1: Demain.
0: Oui, on va en parler demain. 14h30, une entrevue avec un gars qui est déjà passé par les studios, Vincent Bilodeau, en tout cas qui a participé à ton émission. Un ami, je pense, un gars que tu connais
1: Vincent,
0: bien.
1: Vincent, on a fait et du théâtre et de la télé et de la radio ensemble.
0: Yep.
1: Il avait fait de la radio à CKMF un bout, alors que j'animais des shows de week-end. Je me souviens qu'on avait inauguré à la ronde une espèce de, comment t'appelles ça, un train, un manège, dans lequel on avait fait 5 heures non-stop, lui et moi, en onde. Ouais.
0: Donc, demain, et si Vincent participe à l'émission demain, vous allez rendre hommage à Marc Messier, que tu as peut-être déjà rencontré.
1: Ben, j'ai travaillé avec Marc Messier.
0: T'as travaillé avec lui.
1: Tous les deux, on a comme... Je comptais ça, hier, j'ai fait au moins 4 télévisions avec lui.
0: D'accord.
1: Et du théâtre aussi. On a travaillé beaucoup ensemble, Marc et moi. Et que dire de Vincent, avec qui aussi j'ai fait beaucoup de télé dans Dominique, entre autres, à TVA.
0: Oui.
1: Et au Théâtre de Val-d'Avid, Théâtre de Val-d'Avid et Théâtre de Saint-Jean-de-Mata, on a joué une pièce qui s'appelait PS, ton chat est mort.
0: OK.
1: Il y a une trentaine d'années.
0: Et Marc, tu as fait de la télé avec lui, tu disais?
1: Marc, j'ai fait beaucoup de télé avec lui, oui.
0: Donc, Marc Messier, qui est bien sûr décédé un peu plus tôt cette semaine, à 78 ans. Chic type. J'ai un ami qui me racontait à un moment donné, parce qu'il travaille dans l'industrie du cinéma, devait amener Marc Messier jusqu'en Abitibi. Fait qu'ils ont fait un tour de machine ensemble pendant 5 heures.
1: Il pensait
0: rire et non, il y a eu avec Marc l'entretien peut-être le plus humain et le plus touchant qu'il a eu de sa vie sur ses 5 heures. Donc, c'est un gars qui est capable d'être cabotin, qui a un excellent sens de l'humour, mais c'est un type charmant, qui avait un paquet de trucs à dire.
1: C'est ce qu'on appelle un vrai fin.
0: Oui.
1: Très gentil, Marc. Un fin sans rire. Un gars très intelligent, beaucoup d'humour, mais surtout qui aimait beaucoup s'occuper des autres. Il prenait soin de ses camarades de travail.
0: Ah ben, on va en parler demain.
1: Comme ça. Moi, je l'ai connu, il avait 29 ans.
0: OK, ça fait un bout, ça fait un bail.
1: Oui.
0: Et lui qui, je l'ai vu en spectacle dans un stand-up comique, c'était au théâtre Outremont. Enfin, il a fait le tour de la province probablement. Est-ce que tu l'as vu dans son spectacle?
1: Moi, je l'ai vu partout, surtout. Moi, j'étais la deuxième mouture, deuxième représentation de Brou sur la rue Saint-Laurent.
0: T'as participé?
1: Alors, je les connaissais, Marc, puis Michel, puis Marcel, de la série télévisée Avec le temps.
0: OK. Bon, ben écoute, on va parler de tout ça.
1: Il y avait des voyagements. Alors, il jouait des pièces dans le Vieux-Montréal. J'allais les voir jouer avec Véronique Leflaguet, qui est devenue et qui est restée la compagne de vie de Michel Côté. Puis après ça, ben, ils ont créé Brou, avec toute l'effervescence de la Quenouille Bleue, puis des productions de la gang de Beau Dommage, de Paul et Paul, de Ding et Dong, de la LNI. On était tous là.
0: Donc, toi, tu t'es d'abord consacré à la radio, mais tu aurais pu prendre un virage davantage théâtral, là. Tu me permets.
1: Ben, je te dirais le contraire. J'ai plus commencé au théâtre pour me retrouver à la radio.
0: Oui, mais c'est ça. Mais tu as fait le choix, justement, de te consacrer à la radio, mais tu aurais pu faire ton bout de chemin au théâtre.
1: J'ai fait le choix parce que je trouvais ça le fun. C'était pas mon premier choix, mais j'ai fini par trouver ça très intéressant.
0: Et on t'écoute encore et tu y excelles encore. Fait que c'est un plaisir de t'entendre. Ben oui, c'est vrai, tu le sais trop. De 13h à 16h, Mario Lirette. Toujours un plaisir de te parler. Et au plaisir de te croiser. Oui, puis on va peut-être un jour, qui comme Michel Lafrance, partager le micro un bout de temps l'après-midi.
1: J'espère.
0: Salut Mario, puis tu salueras non pas le

0: bout en train, mais le bout d'autobus.
1: Le bout en autobus, Luc, et Marc Hugo faisait salut. Bon, hey, j'ai 3 ans, c'est-tu bon?
0: C'est pas ce que tu dis.
1: Moi, j'en ai juste 3, lui, il y en a 4. Il y a quelqu'un qui triche.
0: Mario, je te laisse.
1: Salut.
0: Passe un bon week-end. À demain, 13h, ciao.

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3: Alors, je sais pas si Marc Messier avait une captation vidéo de son plus récent spectacle, un stand-up comique, là, enfin, spectacle solo. C'était vraiment très, très bon, très touchant. T'es un excellent conteur. T'es un gars charmant. Donc, on en parle demain à l'émission de Mario entre 13h et 16h, les samedis à Mario. OK, prévision du temps. On a gagné 1 degré. Il fait 1 degré de plus. On passe de 27 à 28. Ce soir, le mercure va bien sûr descendre à 15 degrés. On aura quelques nuages. Ça n'annonce pas une journée pluvieuse demain. Non, non, non, c'est encore beau. On a du soleil, généralement ensoleillé. Dimanche, c'est encore plus ensoleillé, maximum de 29 dimanche. Quant à lundi, mardi et même mercredi, on a des belles journées, on aura du soleil. Bref, on a jusqu'ici un super été. Je répète, le mercure affiche 28 degrés. Ça redécolle. On écoute une chanson de Boneham. Daddy Cool. Je me pose souvent la question, est-ce que Mario n'est pas cool? Probablement. Vous écoutez CNV.

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1: Ah, je veux saluer un ami, un camarade de travail, Stéphane Charme, qu'on entend tous les matins à Radio Réveil. Lundi, mardi, mercredi, jeudi à 8h30. En fait, de 6h30 à 8h30, c'est le morning show. Il va me remplacer vendredi prochain, à compter de 16h. Donc, manquez pas le show, toujours très bon. D'excellents remplacements. Toujours peur de me faire tasser tant il est bon. Alors, je te salue, Stéphane. Et on va enchaîner avec... Oh là là, OK, ça fait un moment qu'on l'a entendu. Formation à bas, hein? Formation qui nous chante Dancing Queen. Un souvenir de 1975 à CMV, en plein retour.

0: Il y en a qui nous regardent de la vitrine. Non, c'est pas une illusion. On est en direct. Vous écoutez CNV, le retour du vendredi. Où les vendredis, c'est Disco Coco et Lemon Shallow. Et la chanson que j'ai entendue, que j'ai fait résonner, chanson qui pourrait peut-être se retrouver dans un jeu qui s'appelle Hitster. Un jeu très, très, très populaire. Je pense qu'il n'y a pas besoin de présentation. Enfin, c'est un quiz musical qu'on retrouve dans bien des maisons au Québec. Je dis ça parce que, d'abord, c'est un jeu néerlandais. C'est un jeu qui a été créé aux Pays-Bas. Et c'est au Québec où, per capita, ils s'en achètent le plus. Ici, au Québec, le bouche-à-oreille a très, très bien fonctionné. J'en ai parlé ici à CNV et ailleurs. C'est super. Vraiment, là, je répète, Hitster. Et il y a une version télé qui va être présentée, je pense, à TVA bientôt. Un jeu qui met le feu à un party de famille. Vous ne manquez pas de mettre la main là-dessus. Puis il y en a plusieurs versions. C'est vraiment chouette. Hitster. Puis je ne suis pas étonné d'apprendre que c'est au Québec où ça joue le plus.
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1: Ah, peut-être les avez-vous vus en spectacle, c'était dimanche passé, dans le cadre du Festival de jazz de Montréal. Avant Lionel Richie, c'était au Centre Bell, Hurt, Wind and Fire. Une fabrique à succès, parmi lesquelles il y avait September, ici à SNV. Dans le retour du vendredi, bon week-end.

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